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2: Bonjour, une mobilisation massive hier pour l'acte 5 des manifestations. Entre 161 000 et 480 000 personnes ont défilé en France. L'IGPN a ouvert 36 enquêtes alors que plus de 200 lycéens et 800 forces de l'ordre ont été blessés. Le ministère recense aussi 147 agents de l'éducation touchés. Côté université, les syndicats annoncent 90% de facultés bloquées contre 35% selon le gouvernement. Et puis une convergence des revendications du mouvement des lycéens et des gilets jaunes est attendue pour ce samedi 17 octobre. La CGT annonce aussi de nouveau son soutien à cette journée qui s'annonce noire. Le syndicat prépare aussi une journée de grève interprofessionnelle fixée au 5 novembre prochain. Dans l'affaire du lycéen éborgné à Tours, un policier a été mis en examen pour violence aggravée. L'officier est soupçonné d'avoir éborgné le jeune de 16 ans avec un tir de LBD le 30 septembre dernier lors du blocage d'un établissement. Placé sous contrôle judiciaire, il a été présenté au juge avec un collègue désormais témoin assisté pour déterminer si les conditions légales de strict besoin et de proportionnalité ont été respectées. Dans l'affaire du tir dans un collège à Aubagne, le suspect de 14 ans a été transféré à la sous-direction antiterroriste pour la fin de sa garde à vue. Devant les enquêteurs, l'adolescent a évoqué une vengeance visant le personnel de l'établissement. Saisi du dossier, le parquet national antiterroriste souligne l'adhésion probable du jeune à la mouvance en ligne Soul Crime Community, fasciné par les tueries de masse. Du côté de l'Assemblée, les députés ont adopté hier à l'unanimité la proposition de loi dite intégrale contre les violences sexistes et sexuelles. Les élus et les filles se sont abstenus et le texte doit désormais être examiné au Sénat. L'intelligence artificielle revient sur le tapis à l'Elysée aujourd'hui. Emmanuel Macron va convoquer ce mercredi un conseil de défense sur les enjeux de sécurité de l'IA, avec notamment le chef du gouvernement Sébastien Lecornu ou la ministre des Armées Catherine Vautrin. Pendant ce temps, le Premier ministre britannique Andy Burnham va recevoir aujourd'hui le président ukrainien Volodymyr Zelensky. Objectif de la rencontre, réaffirmer un soutien inébranlable à l'Ukraine et accélérer les livraisons d'armes. Enfin du football, avec en Ligue des Champions les Lillois qui ont coulé à Londres en s'inclinant 0-3 contre Arsenal hier soir. Lens s'incline aussi face au Portugal 0-2.

0: 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Nous sommes le mercredi 30 septembre, 273e jour de l'année, et aujourd'hui nous fêtons Jérôme. Jérôme est un homme complexe et insaisissable. Il a une grande sensibilité qu'il a du mal à exprimer. Journée mondiale de la traduction et journée mondiale des sourds. Il y a l'anniversaire aujourd'hui de l'actrice Marion Cotillard qui a 51 ans. Max Verstappen, 29 ans. 40 ans pour le champion du monde de football, Olivier Giroud. 46 ans pour la joueuse de tennis Martina Hingis. Toujours aussi radieuse, hein, l'actrice italienne Monica Bellucci à 62 ans. Les 62 ans aussi pour l'acteur Anthony Delon. Souvenez-vous de son grand tube « J'ai rencontré l'homme de ma vie », la chanteuse canadienne québécoise Diane Dufresne à 82 ans. Et puis les 29 ans d'Amandine Petit, l'ex Miss France. Bon anniversaire à vous aussi, peut-être né un 30 septembre. 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
1: On parle de Rihanna. Lors d'un live TikTok, elle a révélé posséder au moins 170 chansons inédites. Elle avait déjà indiqué avoir quelques titres inexploités, mais là, elle dévoile le chiffre exact. De quoi alimenter les rumeurs autour d'un nouvel album, 10 ans après Anti, son dernier album studio. Son compagnon, le rappeur ASAP Rocky, a d'ailleurs confirmé qu'elle travaillait actuellement en studio. Reste à savoir quand ces nouveaux titres verront le jour. Pour l'instant, aucune date de sortie n'a été annoncée.

0: Et pour ce mercredi, dans cette chronique streaming et VOD, j'ai deux propositions à vous faire, comme tout le temps, un super-héros et romance. On commence avec la série fantastique L'univers Marvel se poursuit avec Vision Quest sur Disney+. Après les événements de WandaVision, Vision cherche à retrouver ses souvenirs et à comprendre ce qui fait de lui un être à part. Une nouvelle série qui mêle donc science-fiction et intelligence artificielle et quête d'identité. Le film romantique, pour changer d'ambiance, retenez L'amour de ta vie, annoncé sur Netflix. Cette comédie romantique réunit Margaret et Gabriel dans une histoire de rencontre, de sentiments et de choix personnels. Un programme à privilégier pour une soirée plus légère, loin des enquêtes et des univers fantastiques. Bon streaming!
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0: tous, on commence votre horoscope de ce mercredi 14 octobre par les béliers. Vous êtes le rayon de soleil de la journée et tout le monde va le remarquer.
1: Taureau, votre franchise s'exprime avec beaucoup de chaleur, même pendant les discussions de famille.
2: Gémeaux, votre bonne humeur est impossible à manquer.
3: Cancer, de beaux échanges pourraient ponctuer votre journée.
4: Lion, même dans l'agitation, prenez votre temps, la précipitation pourrait vous faire passer à côté de choses importantes.
5: Vierge, l'ambiance familiale est particulièrement harmonieuse.
6: Balance, ne cherchez pas à penser à demain.
7: Soyez simplement là, ici et maintenant.
8: Les scorpions, une nouveauté pourrait venir bousculer agréablement vos habitudes.
9: Sagittaire, vos efforts sont remarqués et votre sérieux fait bonne impression.
10: Capricorne, avant de vous lancer dans les festivités, prenez le temps de souffler.
11: Verseau, la période vous est favorable pour donner de l'élan à vos projets.
12: Et enfin les poissons, votre enthousiasme fait du bien à tout le monde.
13: Continuez à partager votre sourire et votre chaleur.
14: Je vous souhaite à tous une très belle journée.

0: Christina Marocco sur Demoiselle, hein, c'est sa voix qui accompagne Marc Lavoine à l'instant sur Demoiselle avec le titre J'ai tout oublié sur la radio d'ici. Bienvenue à vous, excellent réveil, merci de nous avoir rejoints sur Demoiselle et surtout bon mercredi, c'est votre émission, on aurait dû se coucher plus tôt, il est déjà 7h.
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2: Bonjour, près de 500 000 personnes selon les organisateurs, 160 000 selon la police. La mobilisation en tout cas a été massive hier pour l'acte 5 des manifestations lycéennes. On apprend par ailleurs que la police des polices a ouvert 36 enquêtes alors que plus de 200 lycées et 800 forces de l'ordre ont été blessés. Et puis à Tours, un policier a été mis en examen pour violence aggravée. Il est soupçonné d'avoir éborgné un lycéen de 16 ans avec un tir de LBD le 30 septembre dernier lors du blocage d'un établissement. Placé sous contrôle judiciaire, il a été présenté au juge avec un collègue désormais témoin assisté pour déterminer si les conditions légales de strict besoin et de proportionnalité ont été respectés. La CGT, elle appelle à se joindre aux mobilisations samedi et à une grève le 5 novembre, annonce Sophie Binet, la secrétaire générale. Et puis un appel à manifester des Gilets jaunes est également d'actualité pour ce 17 octobre. Les Gilets jaunes qui avaient organisé de grandes manifestations en 2018-2019 bloquant route, péage et rond-point pour lutter contre la vie chère. Dans l'affaire du tir dans un collège à Aubagne, le suspect de 14 ans a été transféré à la sous-direction antiterroriste. Devant les enquêteurs, l'adolescent a évoqué une vengeance visant le personnel de l'établissement. Le parquet national antiterroriste souligne l'adhésion probable du jeune à une mouvance fascinée par les tueries de masse. En politique, la motion de rejet préalable sur le budget déposée par le groupe PS à l'Assemblée a été rejetée. L'examen sur la première partie du projet de loi de finances pour 2027 vient tout juste de débuter. Et puis, les députés qui ont adopté à l'unanimité hier la proposition de loi dite intégrale contre les violences sexistes et sexuelles. Le texte doit désormais être examiné au Sénat. Emmanuel Macron convoque, lui, ce mercredi, un conseil de défense sur les enjeux de sécurité de l'intelligence artificielle. Le chef du gouvernement, Sébastien Lecornu, la ministre des Armées, Catherine Vautrin, ou bien encore le chef d'état-major des armées, le général Fabien Mandon, assisteront à ce conseil du président. À l'international, le premier ministre britannique Andy Burnham reçoit ce mercredi le président ukrainien Volodymyr Zelensky à Downing Street. Objectif, réaffirmer le soutien britannique à l'Ukraine et accélérer les livraisons d'armes. En fin du football, avec en Ligue des Champions les Lillois qui coulent à Londres et s'inclinent 0-3 contre Arsenal. Lens s'incline aussi face au Portugal 0-2.
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Nous sommes le mercredi 14 octobre, 287e jour de l'année. On fête les juste aujourd'hui, c'est la journée mondiale de la normalisation. Et en ce mercredi, fait marquante de votre météo en Charente-Maritime, c'est brumes et brouillards sur l'ensemble de notre département. Alors donc, si vous êtes derrière le volant ce matin, soyez prudent, levez le pied, mettez les antibrouillards et évitez de coller la personne qui est juste derrière vous ou devant vous. Enfin bon, faites attention tout simplement. 7h passée de 4 minutes. Avec Ed Sheeran et Martin Garrix, répétez-le.

0: Le PT est à l'instant sur Demoiselle, hein. Vous avez reconnu bien sûr le single de Martin Garrix avec Ed Sheeran sur la radio d'ici Demoiselle.
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0: Et donc on aurait dû se coucher plus tôt, on a quelques anniversaires à fêter, entre autres l'actrice française Alexandra Lamy a aujourd'hui 55 ans. Bon anniversaire également à l'acteur et réalisateur Nicolas Moret qui a 46 ans. Le britannique Ben Whishaw, lui, a tout simplement 46 ans également. L'australienne Mia Wasikowska, je vais y arriver, 37 ans aujourd'hui. Le journaliste Bruno Mazur a 79 ans. L'animateur Jérôme Deverdy a 53 ans. Usher, eh oui, il a 48 ans aujourd'hui. Et puis la légende du rock, Cliff Richard, a lui 86 ans. Excellent anniversaire à l'auteur, compositeur et interprète Gérald De Palmas, qui a tout juste 59 ans. Et puis enfin, le créateur de mode Ralph Lauren a tout juste 87 ans aujourd'hui. J'ai pour vous les One Republic. Plaisato en programmation sur Demoiselle. Florent Pagny également avec le titre chanté. A tout de suite.
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6: Deux ans et demi après un mouvement de grève, les éducateurs du foyer de l'enfance de Puy-le-Borough tirent une nouvelle fois la sonnette d'alarme, en particulier pour la prise en charge d'enfants souffrant de troubles psychiatriques. L'inquiétude du président de la Chambre de commerce et d'industrie de Charente-Maritime, Philippe Pétorin, redoute une baisse des ressources financières avec le projet de loi de finances 2027. Et puis le festival de cinéma Vision d'Afrique s'ouvre ce mercredi et rend hommage à son père fondateur, Gérard Lacognata. La météo, retour du soleil et température agréable ce mercredi. Et tout d'abord, un accident de la circulation impliquant un poids lourd et un véhicule utilitaire à Bédenac, au sud du département. Il s'est produit ce mardi en fin de matinée sur la route nationale 10. Une personne a été transportée à l'hôpital par les pompiers. Une seconde indemne a été laissée sur place. Colère lycéenne, nouvelle manifestation dans les rues de La Rochelle ce mardi matin. Environ 700 jeunes ont déambulé dans les rues de la cité des Deux Tours. En revanche, pas de manifestation à Rochefort ni à Saintes. Nouveau mouvement grogne des salariés des foyers de l'enfance. Les éducateurs et éducatrices spécialisés se sont rassemblés ce mardi matin devant les foyers de Saintes et Puy-le-Borough pour dénoncer la dégradation de leurs conditions de travail. Ils avaient déjà exprimé leur ras-le-bol il y a deux ans et demi et à nouveau le malaise est palpable. La première revendication concerne l'entretien des bâtiments qui se dégradent comme des portes et des volets cassés. Mais le sujet qui cristallise toutes les tensions, c'est la prise en charge des enfants présentant des troubles psychiatriques. Un accueil inconditionnel porté par le département, mais avec des cas de plus en plus complexes qui nécessitent une prise en charge particulière et plus de moyens humains, explique Frédéric Surlève, représentant du personnel CFDT et éducateur au foyer de Puy-le-Borough.
7: On le disait déjà haut et fort il y a deux ans et demi, on a des enfants avec des situations de plus en plus complexes, avec des troubles psychiatriques de plus en plus importants, de plus en plus de violence, sauf que là où on avait il y a quelques années quelques enfants, là c'est une énorme majorité, hein. Alors, je ne vais pas dire 100%, mais je veux dire, ils ont quasiment tous une prise en charge MDPH avec des soins, sauf qu'aujourd'hui ces soins sont mis en place ou pas mis en place, puisque l'hôpital est en grande difficulté aussi. Alors certes, le département n'est pas porteur de toutes les solutions, on sait que la protection de l'enfance c'est un problème qui est aussi national et qui doit être partagé avec notamment le soin, avec le manque de place dans les instituts spécialisés, sauf que ces enfants-là, ils restent là aujourd'hui, donc on interpelle le département parce que même s'il ne peut pas régler toutes les difficultés, il est quand même l'interlocuteur qui là aujourd'hui doit pouvoir mettre des choses en place. Nous, on demande des choses très pragmatiques, hein. Ces enfants, ils ont des troubles psychiatriques avérés, diagnostiqués, sauf qu'il n'y a pas de place là où ils devraient aller, hôpital, institut spécialisé, mais ils restent au foyer. Nous, on veut du personnel supplémentaire, des renforts formés si possible pour faire face à cette recrue de violence, de troubles psychiatriques, de prise en charge de plus en plus, nécessitant d'être individualisé, ou alors on diminue la capacité d'accueil des groupes.
6: La présidente du département, Sylvie Marcilly, est sur la même longueur d'onde en ce qui concerne les travaux de réparation à effectuer dans les foyers de l'enfance et pour la prise en charge des cas complexes. Elle annonce le lancement l'année prochaine d'une structure expérimentale avec l'Agence régionale de santé.
8: On met en place avec l'ARS une mesure justement pour créer une structure expérimentale, pour justement pouvoir accueillir des enfants qui présentent des troubles autistiques, qui présentent des troubles qui sont assimilés à des handicaps, pour justement les accueillir dans des conditions favorables aux troubles qu'ils présentent, avec notamment des personnels qui sont formés pour accueillir et traiter avec des soins particuliers ces enfants-là. Un foyer de l'enfance, c'est quoi sa mission ? Il accueille, il évalue et il oriente les enfants. En fait, les éducateurs sont des éducateurs pour mettre en place des mesures éducatives. Ce ne sont pas des soignants, ce ne sont pas des personnes qui sont formées pour apporter des soins, ce ne sont pas des soignants. Donc je comprends la grogne des éducateurs, mais malheureusement cette situation, elle n'est pas uniquement Charentaise-Maritime, elle est nationale.
6: Une trentaine d'éducatrices et d'éducateurs se sont rassemblés ce mardi matin devant le foyer de l'enfance de Puy-le-Borough.

0: en espérant une oreille attentive du département et des avancées sur leurs revendications. Sur l'île d'Oléron, 168 kits d'éclairage vélo distribués aux élèves de 6e des collèges du Château et Saint-Pierre. L'opération est menée par la communauté de communes dans le cadre de sa campagne annuelle de sécurité routière. Chaque kit comprend une lampe avant, une lampe arrière et un câble de recharge. Objectif, améliorer la visibilité des jeunes cyclistes, notamment à l'approche de l'hiver et des journées plus courtes. Le coût total, 4 500 euros. L'inquiétude du président de la Chambre de commerce et d'industrie de Charente-Maritime, Philippe Pétorin, voit d'un très mauvais œil les premières orientations du projet de loi de finances 2027. Il prévoit en effet une baisse de 125 millions d'euros des ressources financières des chambres, une diminution alors que le contexte économique n'est déjà pas florissant et que le nombre de défaillances d'entreprises est à la hausse. En Charente-Maritime, l'impact serait très important, redoute Philippe Pétorin, notamment pour la présence territoriale et les formation.
1: Cette baisse, ça correspond à 25% en fait des ressources des chambres au niveau national et donc particulièrement sur la Charente-Maritime. Elle est problématique parce qu'elle remet en cause l'équilibre des chambres de commerce et pour certaines en particulier qui très certainement vont devoir fermer pour la moitié d'entre elles. Les premières conséquences de toute façon, c'est qu'on va revoir très certainement l'ensemble de notre équilibre au niveau des formations, au niveau également de nos implantations, parce que on a la chance en Charente-Maritime d'avoir une proximité avec les entreprises, avec nos 6 antennes, mais directement ça va impacter le coût de ces postes avancés sur la Charente-Maritime.
0: Le président de la CCI de Charente-Maritime rappelle que d'importantes économies ont déjà été effectuées, notamment grâce au mariage des chambres de La Rochelle et de Saint-Onge.
1: On avait déjà, si on peut dire, fait le job en rassemblant deux chambres de commerce de Charente-Maritime avec la chambre de commerce du Nord et la chambre de commerce du Sud, si on peut dire, pour justement mutualiser les moyens, faire en sorte qu'on puisse continuer à conserver cette représentation sur tout le département. Aujourd'hui, il se peut qu'elle soit remise en cause à partir du moment où on n'aura plus les moyens d'avoir ces postes avancés de la Chambre. Surtout qu'on considère réellement que nous avons fait le job depuis que l'État a diminué les ressources des chambres, où non seulement effectivement il y a une baisse de 75% de la taxe, mais on a déjà baissé d'une manière générale de 47% l'ensemble des collaborateurs dans l'ensemble des chambres de France. Donc on peut considérer quand même qu'on s'est bien restructuré pour un établissement public et voilà, c'est pour ça qu'il y a une forme d'incompréhension et puis d'injustice. L'incompréhension, je reviens dessus aussi, c'est parce que on considère que dans une époque économique qui n'est pas forcément extrêmement florissante, il y a quand même eu 650 défaillances cumulées sur un an, c'est justement à ce moment précis que les chambres de commerce sont utiles.
0: Le président de la Chambre de commerce et d'industrie de Charente-Maritime, Philippe Pétorin. À la tremblade, l'événement de la journée, c'est la pose de la première pierre de 9 logements, dont 7 accessibles en BRS, bail réel solidaire, réalisé par Maison Prime Access. Elles seront construites dans la rue du Jard. Vision d'Afrique rend hommage à son père fondateur. Le festival de cinéma africain s'ouvre ce mercredi à Marennes, Hiers-Brouage et à Saint-Pierre-d'Oléron. Une 17e édition en mémoire de celui qui a créé l'événement, Gérard Lacognata, décédé en décembre dernier. Après toutes ces années, Vision d'Afrique est devenue un incontournable du paysage culturel du pays Marennes-Oléron. Philippe Chagnot, l'organisateur du festival, au micro demoiselle de Cyril Thomas.
2: On a contacté Alain Gomis pour qu'il vienne présenter deux de ses films. Oui, c'est un réalisateur sénégalais à ses côtés, qui a quand même 5-6 longs métrages à son actif, mais qui est surtout, par rapport à Gérard Lacognata, c'était Gérard avait toujours voulu essayer de le faire venir et ça n'a jamais fonctionné. Les emplois du temps n'étaient pas bons, donc ça fonctionne pas. Donc ça nous semblait important de contacter Alain Gomis et il nous a fait le plaisir d'accepter, avec joie d'ailleurs, hein, parce qu'il est entre deux avions, il est à New York là en ce moment, il a un hommage à la Cinémathèque française, il vient chez nous et après il part à Londres.
0: 17e édition du festival Vision d'Afrique à partir de ce mercredi et jusqu'à mardi prochain à l'Eldorado à Saint-Pierre-d'Oléron et à l'Estran à Marennières-sur-Brouage. Le programme complet sur visiondafrique.fr et c'est un clin d'œil demoiselle. Enfin, rugby, le Stade Rochelais annonce le départ de Romain Carminiani, entraîneur de la défense de l'équipe professionnelle. Une décision prise à la demande de l'intéressé d'un commun accord avec le club. Il a joué 156 matchs chez les Maritimes.
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4: La matinée sera marquée par quelques brumes, notamment dans les terres, avant le retour d'éclaircies plus généreuses. Dans l'après-midi, les températures 14 degrés ce matin du côté de Royan-Rochefort-Sainte, 15 degrés du côté du bassin Marennes-Oléron. Cet après-midi, les températures oscilleront entre 20 à 23 degrés. Demain, le temps restera sec et lumineux, avec une douceur remarquable pouvant aller jusqu'à 25 degrés demain après-midi. Vendredi, le ciel pourrait se charger à nouveau avec un risque de pluie plus marqué. Les températures seront en baisse aux alentours d'une vingtaine de degrés.
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4: Avec les One Republic et puis dans quelques instants, les sports.

0: Les One République sur Demoiselle, excellent réveil. Il est déjà 7h30 sous influence. Eddy de Préto en programmation sur la radio d'ici. Auparavant, voici le sport de ce mercredi.
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0: C'est avec Anthony Verpillon. Bonjour Anthony.
2: Bonjour à toutes et à tous. On débute avec du football et la soirée noire pour les clubs français engagés en Ligue des Champions. Hier, le RC Lens a perdu 2-0 à domicile face au Sporting Portugal. Les Lensois ont encaissé des buts de Suarez et Doumbia pour la première sur le banc en Ligue des Champions de Yannick Cahuzac. Et puis le LOSC qui a été battu sèchement 3-0 sur la pelouse de l'Emirates Stadium face à Arsenal. Les Gunners ont plié le match après l'heure de jeu, inscrivant 3 buts en 7 minutes par Timber, Eze et Saka. Olivier Giroud est entré à la 78e minute pour célébrer son retour à l'Emirates après avoir joué 6 ans à Arsenal. Et parmi les autres résultats du soir, notez la victoire du club Bruges 4-3 sur la pelouse de l'Inter Milan, l'écrasant succès 4-1 du Barça à Galatasaray. L'Atlético de Madrid a battu Manchester United 2-0 et le match nul surprenant du Bayern 3 partout à Stavanger. Enfin, Villarreal a dominé Naples 3-1 avec un but de l'ancien Lyonnais Georges Mikotadze. Et ce soir, le PSG se déplace à Manchester City à 21h pour le choc de cette deuxième journée de phase de Ligue des Champions. Liverpool sera à Linz. L'AS Rome accueille le Real Madrid et le Borussia Dortmund se déplace à Bodø/Glimt. Au classement, c'est le Barça qui est provisoirement en tête. Le PSG est 5e, Lens 19e et Lille 32e sur 36. Et puis la mère de Kylian Mbappé, Faïza Lamari, est placée sous le statut de témoin assisté dans l'affaire Sanadji du nom de l'ancien officier de sécurité de l'équipe de France de football. Elle a été entendue vendredi dernier dans cette affaire de favoritisme et d'argent qui aurait été versé à Momo Sanadji. Des personnalités comme Franck Ribéry, Noël Le Graët ou encore Jamel Debbouze ont également été entendues. En basket, l'ASVEL a été battu de 2 points, 84-82 hier soir face à l'Étoile Rouge de Belgrade à la LDLC Arena. À la suite de cette 5e journée d'Euroleague, c'est ce mercredi avec le Paris Basket qui reçoit le Virtus Bologne à 20h45. Et puis en cyclisme, l'équipe Lidl Trek poursuit son mercato XXL en attirant Filippo Ganna pour une durée de 3 ans. Très belle journée de sport.
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0: Sous influence sur Demoiselle, hein. C'est bien sûr le titre d'Eddie de Preto sur la radio d'ici, 7h passées de 35 minutes. Dans quelques instants, les Wet Wet Wet avec Love is All Around, auparavant bien sûr. Il est temps pour vous de retrouver Tom Kazak et les pronostics. Hein.
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2: Bonjour, bonjour à tous. C'est la 11e étape du Grand National du Trot et les 2550 mètres de la piste corde à droite à l'hippodrome de Reims qui sera le théâtre du Quintet Plus de ce mercredi 14 octobre 2026. Il réunira 16 concurrents répartis sur 3 échelons, départ prévu 13h55. En tête de notre sélection, le 13, Yalto Dertal, doté d'une redoutable pointe de vitesse finale, sa place est sur le podium et pourquoi pas sur la plus haute marche. Suivi du 2, Correas Dela, confié à Benjamin Rochard, il est incontournable. Le 5, Gentil Dichotte, va défendre son maillot jaune avec application. Le 15, Juste de Loison, grec le nom présente plus à ce niveau de compétition. Et enfin là, Scott Keep, à très belle cote, prendre une belle allocation, il complétera notre sélection. Une sélection que vous pouvez retrouver sur ma chaîne YouTube, Tom Kazak, les pronostics qui piquent avec mes dernières minutes. Donc notre choix aujourd'hui, premier le 13, Yalto Dertal. Second le 2, Correas Dela. Troisième le 5, Gentil Dichotte. Quatrième le 15, Juste de Loison. Cinquième la Scott Key. Le second choix le 8, le 10 et le 7. Et à vous la fortune.
0: Merci Tom, on vous retrouve dans une heure sur Demoiselle.

0: show. Allez, ouais, ouais, ouais, hein, sur Demoiselle, Love is all around sur la radio d'ici. Hein. 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Et dans quelques instants, Jérémy Frérot. Il y aura également Julia pour l'horoscope et puis on s'intéressera à l'information locale et départementale avec Emmanuel Bidot.
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0: Il est temps pour vous de retrouver bien sûr Julia pour l'horoscope du jour sur Demoiselle. Bonjour Julia.
1: Bonjour à tous, on commence votre horoscope de ce mercredi 14 octobre par les Béliers. Vous êtes le rayon soleil de la journée et tout le monde va le remarquer.
2: Taureau, votre franchise s'exprime avec beaucoup de chaleur, même pendant les discussions de famille.
3: Gémeaux, votre bonne humeur est impossible à manquer.
4: Cancer, de beaux échanges pourraient ponctuer votre journée.
5: Lion, même dans l'agitation, prenez votre temps, la précipitation pourrait vous faire passer à côté de choses importantes.
6: Vierge, l'ambiance familiale est particulièrement harmonieuse.
7: Balance, ne cherchez pas à penser à demain.
8: Soyez simplement là, ici et maintenant.
9: Les scorpions, une nouveauté pourrait venir bousculer agréablement vos habitudes.
10: Sagittaire, vos efforts sont remarqués et votre sérieux fait bonne impression.
11: Capricorne, avant de vous lancer dans les festivités, prenez le temps de souffler.
12: Verseau, la période vous est favorable pour donner de l'élan à vos projets.
13: Et enfin les poissons, votre enthousiasme fait du bien à tout le monde.
14: Continuez à partager votre sourire et votre chaleur.
15: Je vous souhaite à tous une très belle journée.
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0: Jérémy Frérot a poursuivi sa tournée avec son album Gamin des Sables qui a été réédité le 22 mai dernier. C'était bien sûr Frérot sur Demoiselle. Il est temps pour vous de jeter un petit coup d'œil sur l'info.
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0: Et c'est l'expresso de l'info avec Emmanuel Bidot.
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3: Un accident de la circulation impliquant un poids lourd et un véhicule utilitaire à Bédenac au sud du département. Il s'est produit hier en fin de matinée sur la route nationale 10. Une personne a été transportée à l'hôpital par les pompiers. Une seconde indemne a été laissée sur place. Colère lycéenne, nouvelle manifestation dans les rues de La Rochelle. Hier matin, environ 700 jeunes ont déambulé dans les rues de la cité des Deux Tours. En revanche, pas de manifestation à Rochefort ni à Sainte. Nouveau mouvement de grogne des salariés des foyers de l'enfance. Les éducateurs et éducatrices spécialisés se sont rassemblés hier matin devant les foyers de Sainte et Puy-le-Borough pour dénoncer la dégradation de leurs conditions de travail. Ils avaient déjà exprimé leur ras-le-bol il y a 2 ans et demi et à nouveau le malaise est palpable. La première revendication concerne l'entretien des bâtiments qui se dégradent comme des portes et des volets cassés. Mais le sujet qui cristallise toutes les tensions, c'est la prise en charge des enfants présentant des troubles psychiatriques. Un accueil inconditionnel porté par le département, mais avec des cas de plus en plus complexes qui nécessitent une prise en charge particulière et plus de moyens humains, soulignent les syndicats. Sur l'île d'Oléron, 168 kits d'éclairage vélo distribués aux élèves de 6e des collèges du Château et Saint-Pierre. L'opération est menée par la communauté de communes dans le cadre de sa campagne annuelle de sécurité routière. Chaque kit comprend une lampe avant, une lampe arrière et un câble de recharge. Objectif, améliorer la visibilité des jeunes cyclistes, notamment à l'approche de l'hiver et des journées plus courtes. Le coût total, 4 500 €. L'inquiétude du président de la Chambre de commerce et d'industrie de Charente-Maritime, Philippe Pétorin, voit d'un très mauvais œil les premières orientations du projet de loi de finances 2027. Il prévoit en effet une baisse de 125 millions d'euros des ressources financières des chambres en France. Une diminution alors que le contexte économique n'est déjà pas florissant et que le nombre de défaillances d'entreprises est à la hausse. En Charente-Maritime, l'impact serait très important, redoute Philippe Pétorin, notamment pour la présence territoriale et les formations. À la Tremblade, l'événement de la journée, c'est la pose de la première pierre de 9 logements, dont 7 accessibles en BRS, bail réel solidaire, réalisé par Maison Prime Access. Elles seront construites dans la rue du Jard. La météo, retour du soleil et température agréable.
0: Merci Emmanuel. On vous retrouve bien sûr tout à l'heure pour le journal local et départemental à 8h15 sur Demoiselle. Auparavant, bien sûr, on va jeter un petit coup d'œil rapide sur votre météo marine.
3: Il n'y a pas de bulletin météo spécial. Nous avons un anticyclone 1026 hectopascal sur les Açores. Les prévisions pour aujourd'hui, vent d'est à sud-est 3 à 4 Beaufort, une mer peu agitée à agiter. Une houle d'ouest à nord-ouest 1 mètre à 1 mètre 50. Un ciel nuageux avec quelques bandes de brume. Un ciel ensoleillé cet après-midi avec une bonne visibilité. Pour la nuit prochaine, vent de sud-est 3 à 4 Beaufort, une mer agitée. Une houle de nord-ouest 1 mètre 50. Un ciel peu nuageux avec une bonne visibilité. À Saint-Georges-d'Oléron, aujourd'hui, la mer basse à 13h11 sera haute à 19h15, coefficient de marée 79 et 74.
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0: Il est déjà 7h passées de 55 minutes.
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0: Voici un transfuge de notre programmation des Dance Vintage tous les vendredis et samedis soirs. Rufus N. Chaka Khan pour vous accompagner sur Demoiselle. Ain't Nobody. Et puis dans quelques instants, c'est l'information. À partir de 8h, Frédéric Fouquet pour le journal national et international. Bon réveil à vous.

0: années 80, à l'honneur, Rufus and Chaka Khan, Ain't Nobody sur Demoiselle Bon Réveil. 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Pour l'instant, on ouvre un œil, bah oui, il est déjà 8h sur Demoiselle, bienvenue.
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0: Et voici l'essentiel de l'actualité nationale et internationale, Frédéric Fouquet.
2: Bonjour, 480 000 personnes selon les organisateurs, 160 000 selon la police. L'acte 5 des manifestations lycéennes a rassemblé hier. On apprend par ailleurs que la police des polices a ouvert 36 enquêtes depuis le début du mouvement avec plus de 200 lycéens et 800 forces de l'ordre qui ont été blessés. Une mobilisation qui ne faiblit pas donc avec déjà plusieurs blocages signalés ce matin à Marseille, Paris et dans plusieurs grandes villes. La prochaine grande mobilisation est prévue ce samedi 17 octobre dans un mouvement de convergence avec la CGT et avec les Gilets jaunes prêts à faire leur grand retour. À Tours, un policier a été mis en examen pour violence aggravée. Il est soupçonné d'avoir éborgné le lycéen de 16 ans avec un tir de LBD le 30 septembre dernier lors du blocage d'un établissement. Placé sous contrôle judiciaire, il a été présenté au juge avec un collègue désormais témoin assisté pour savoir si les conditions légales de strict besoin mais de proportionnalité ont été respectées. Et puis dans l'affaire du tir dans un collège à Aubagne, le suspect de 14 ans a été transféré hier à la sous-direction antiterroriste. Devant les enquêteurs, l'adolescent a évoqué une vengeance visant le personnel de l'établissement. Le parquet national antiterroriste souligne l'adhésion probable du jeune à une mouvance fascinée par les tueries de masse. Pendant ce temps, l'étude du projet de loi de finances se poursuit à l'Assemblée nationale. Hier, la motion de rejet préalable du texte portée par le Parti socialiste a été largement repoussée. L'examen du projet de loi de financement de la sécurité sociale pour l'année 2027 va lui aussi débuter en commission aujourd'hui, avec toujours à l'esprit pour les députés la dette et la présidentielle qui approche. À l'international, de fortes explosions ont retenti dans la nuit en Ukraine. Des tirs de missiles russes ont frappé plusieurs régions, faisant au moins 6 morts, notamment à Kiev où des infrastructures énergétiques clés ont été touchées, provoquant des coupures d'électricité dans plusieurs quartiers et ce malgré les discussions récentes sur une trêve énergétique. L'attaque n'est d'ailleurs pas terminée et Moscou poursuit ses frappes en ce moment même. Et puis le Premier ministre britannique Andy Burnham reçoit d'ailleurs aujourd'hui le président ukrainien Volodymyr Zelensky. Objectif, réaffirmer le soutien britannique à l'Ukraine et accélérer les livraisons d'armes. En sport et en football et en Ligue des Champions, les Lillois ont coulé à Londres hier en s'inclinant 0-3 contre Arsenal. Et puis Lens s'est également incliné 0-2 face au Porto.
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0: Ah, c'est ce qu'on se dit tous les matins. Bah, et cette série Netflix vous a tellement gardé hier soir qu'il a fallu regarder le dernier épisode. Mais ça vous a fait coucher bien plus tard. Et là, on a un petit peu la tête dans le, comme dirait l'autre. Mais enfin bon. En ce mercredi 14 octobre, 287e jour de l'année, on fête les juste aujourd'hui. C'est la journée mondiale de la normalisation. Dans quelques instants, Angèle, une seule vie. Merci de nous avoir choisi pour vous réveiller ce matin. 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

0: Une seule vie sur Demoiselle, c'était Angèle.
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0: En ce mercredi 14 octobre, on s'éteint juste quelques anniversaires à fêter, entre autres l'actrice française Alexandra Lamy à 55 ans, l'acteur et réalisateur Nicolas Amaury à 46 ans aujourd'hui, le britannique Ben Whishaw à tout simplement 46 ans, l'australienne Mia Wasikowska à 37 ans, le journaliste Bruno Mazur à 79 ans, l'animateur Jérôme Deverdier à 53 ans, le chanteur Usher à 49 ans déjà aujourd'hui, la légende du rock Cliff Richard a 86 ans et on souhaite un excellent anniversaire à l'auteur, compositeur, interprète Gérald de Palmas qui fête ses 59 ans aujourd'hui. Le créateur de mode, lui, Ralph Lauren, a 87 ans. D'or et d'étain, c'est dans quelques instants. Ah oui, vous avez reconnu la voix de Vianney, il y aura également Michael Sambello et Maniac, souvenir des années 80. Et puis bien sûr, on jettera un petit coup d'œil sur l'information locale et départementale sur la radio d'ici, aux côtés d'Emmanuel Bidot. Et attention, si vous êtes sur les routes de Charente-Maritime, brume et brouillard ce matin, levez le pli et soyez prudents.
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Le morceau culte indissociable du film Flashdance, à l'instant sur Demoiselle, hein, sorti en 1983. C'était Michael Sambello et le titre Maniac sur la radio d'ici. Et on trouve l'info.

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3: Deux ans et demi après un mouvement de grève, les éducateurs du foyer de l'enfance de Puy-le-Bourreau tirent une nouvelle fois la sonnette d'alarme, en particulier pour la prise en charge d'enfants souffrant de troubles psychiatriques. L'inquiétude du président de la Chambre de commerce et d'industrie de Charente-Maritime, Philippe Pétorin, redoute une baisse des ressources financières avec le projet de loi de finances 2027. Et puis le festival de cinéma Vision d'Afrique s'ouvre ce mercredi et rend hommage à son père fondateur, Gérard Lacognata. La météo, retour du soleil et température agréable ce mercredi. Et tout d'abord, un accident de la circulation impliquant un poids lourd et un véhicule utilitaire à Bédenac, au sud du département. Il s'est produit ce mardi en fin de matinée sur la route nationale 10. Une personne a été transportée à l'hôpital par les pompiers. Une seconde indemne a été laissée sur place. Colère lycéenne, nouvelle manifestation dans les rues de La Rochelle ce mardi matin. Environ 700 jeunes ont déambulé dans les rues de la cité des Deux Tours. En revanche, pas de manifestation à Rochefort ni à Saintes. Nouveau mouvement grogne des salariés des foyers de l'enfance. Les éducateurs et éducatrices spécialisés se sont rassemblés ce mardi matin devant les foyers de Sainte et Puy-le-Bourreau pour dénoncer la dégradation de leurs conditions de travail. Ils avaient déjà exprimé leur ras-le-bol il y a deux ans et demi et à nouveau le malaise est palpable. La première revendication concerne l'entretien des bâtiments qui se dégradent comme des portes et des volets cassés. Mais le sujet qui cristallise toutes les tensions, c'est la prise en charge des enfants présentant des troubles psychiatriques. Un accueil conditionnel porté par le département, mais avec des cas de plus en plus complexes qui nécessitent une prise en charge particulière et plus de moyens humains, explique Frédéric Surlève, représentant du personnel CFDT et éducateur au foyer de Puy-le-Bourreau.
4: On le disait déjà haut et fort il y a deux ans et demi, on a des enfants avec des situations de plus en plus complexes, avec des troubles psychiatriques de plus en plus importants, de plus en plus de violence, sauf que là où on avait il y a quelques années quelques enfants, là c'est une énorme majorité, hein. Alors, je ne vais pas dire 100%, mais je veux dire, ils ont quasiment tous une prise en charge MDPH avec des soins, sauf qu'aujourd'hui ces soins sont mis en place ou pas mis en place, puisque l'hôpital est en grande difficulté aussi. Alors certes, le département n'est pas porteur de toutes les solutions, on sait que la protection de l'enfance c'est un problème qui est aussi national et qui doit être partagé avec notamment le soin, avec le manque de place dans les instituts spécialisés. Sauf que ces enfants-là, ils restent là aujourd'hui. Donc on interpelle le département parce que même s'il ne peut pas régler toutes les difficultés, il est quand même l'interlocuteur qui, là, aujourd'hui, doit pouvoir mettre des choses en place. Nous, on demande des choses très pragmatiques. Hein. Ces enfants, ils ont des troubles psychiatriques avérés, diagnostiqués. Sauf qu'il n'y a pas de place là où ils devraient aller, hôpital, institut spécialisé. Mais ils restent au foyer. Nous, on veut du personnel supplémentaire, des fort, formé si possible, pour faire face à cette recrue de violence, de troubles psychiatriques, de prise en charge de plus en plus, nécessitant d'être individualisé, ou alors on diminue la capacité d'accueil des groupes. Voilà.
3: La présidente du département, Sylvie Marcilly, est sur la même longueur d'onde en ce qui concerne les travaux de réparation à effectuer dans les foyers de l'enfance. Et pour la prise en charge des cas complexes, elle annonce le lancement l'année prochaine d'une structure expérimentale avec l'Agence régionale de santé.
5: On met en place avec l'ARS une mesure justement pour créer une structure expérimentale, pour justement pouvoir accueillir des enfants qui présentent des troubles autistiques, qui présentent des troubles qui sont assimilés à des handicaps, pour justement les accueillir dans des conditions favorables aux troubles qu'ils présentent, avec notamment des personnels qui sont formés pour accueillir et traiter avec des soins particuliers ces enfants-là. Un foyer de l'enfance, c'est quoi sa mission ? Il accueille, il évalue et il oriente les enfants. En fait, les éducateurs sont des éducateurs pour mettre en place des mesures éducatives. Ce ne sont pas des soignants, ce ne sont pas des personnes qui sont formées pour apporter des soins, ce ne sont pas des soignants. Donc je comprends la grogne des éducateurs, mais malheureusement cette situation, elle n'est pas uniquement Charentaise-Maritime, elle est nationale.
3: Une trentaine d'éducatrices et d'éducateurs se sont rassemblés ce mardi matin devant le foyer de l'enfance de Puy-le-Bourreau en espérant une oreille attentive du département et des avancées sur leurs revendications. Sur l'île d'Oléron, 168 kits d'éclairage vélo distribués aux élèves de 6e des collèges du Château et Saint-Pierre. L'opération est menée par la communauté de communes dans le cadre de sa campagne annuelle de sécurité routière. Chaque kit comprend une lampe avant, une lampe arrière et un câble de recharge. Objectif, améliorer la visibilité des jeunes cyclistes, notamment à l'approche de l'hiver et des journées plus courtes.

0: Le coût total, 4 500 euros. L'inquiétude du président de la Chambre de commerce et d'industrie de Charente-Maritime, Philippe Pétorin, voit d'un très mauvais œil les premières orientations du projet de loi de finances 2027. Il prévoit en effet une baisse de 125 millions d'euros des ressources financières des chambres, une diminution alors que le contexte économique n'est déjà pas florissant et que le nombre de défaillances d'entreprises est à la hausse. En Charente-Maritime, l'impact serait très important, redoute Philippe Pétorin, notamment pour la présence territoriale et les formation.
1: Cette baisse, ça correspond à 25% en fait des ressources des chambres au niveau national et donc particulièrement sur la Charente-Maritime. Elle est problématique parce qu'elle remet en cause l'équilibre des chambres de commerce et pour certaines en particulier qui très certainement vont devoir fermer pour la moitié d'entre elles. Les premières conséquences de toute façon, c'est qu'on va revoir très certainement l'ensemble de notre équilibre au niveau des formations, au niveau également de nos implantations, parce que on a la chance en Charente-Maritime d'avoir une proximité avec les entreprises, avec nos 6 antennes, mais directement ça va impacter le coût de ces postes avancés sur la Charente-Maritime.
0: Le président de la CCI de Charente-Maritime rappelle que d'importantes économies ont déjà été effectuées, notamment grâce au mariage des chambres de La Rochelle et de Saint-Onge.
1: On avait déjà, si on peut dire, fait le job en rassemblant deux chambres de commerce de Charente-Maritime avec la chambre de commerce du Nord et la chambre de commerce du Sud, si on peut dire, pour justement mutualiser les moyens, faire en sorte qu'on puisse continuer à conserver cette représentation sur tout le département. Aujourd'hui, il se peut qu'elle soit remise en cause à partir du moment où on n'aura plus les moyens d'avoir ces postes avancés de la Chambre. Surtout qu'on considère réellement que nous avons fait le job depuis que l'État a diminué les ressources des chambres, où non seulement effectivement il y a une baisse de 75% de la taxe, mais on a déjà baissé d'une manière générale de 47% l'ensemble des collaborateurs dans l'ensemble des chambres de France. Donc on peut considérer quand même qu'on s'est bien restructuré pour un établissement public et voilà, c'est pour ça qu'il y a une forme d'incompréhension et puis d'injustice. L'incompréhension, je reviens dessus aussi, c'est parce que on considère que dans une époque économique qui n'est pas forcément extrêmement florissante, hein, il y a quand même eu 650 défaillances cumulées sur un an, c'est justement à ce moment précis que les chambres de commerce sont utiles.
0: Le président de la Chambre de commerce et d'industrie de Charente-Maritime, Philippe Pétorin. À la tremblade, l'événement de la journée, c'est la pose de la première pierre de 9 logements, dont 7 accessibles en BRS by Réel Solidaire, réalisés par Maison Prime Access. Elles seront construites dans la rue du Jard. Vision d'Afrique rend hommage à son père fondateur. Le festival de cinéma africain s'ouvre ce mercredi à Marennes, Hiers-Brouage et à Saint-Pierre-d'Oléron. Une 17e édition en mémoire de celui qui a créé l'événement, Gérard Lacognata, décédé en décembre dernier. Après toutes ces années, Vision d'Afrique est devenue un incontournable du paysage culturel du pays Marennes-Oléron. Philippe Chagnot, l'organisateur du festival, au micro demoiselle de Cyril Thomas.
2: On a contacté Alain Gomis pour qu'il vienne présenter deux de ses films. Oui, c'est un réalisateur sénégalais à ses côtés, qui a quand même 5-6 longs métrages à son actif, mais qui est surtout, par rapport à Gérard Lacognata, c'était Gérard avait toujours voulu essayer de le faire venir et ça n'a jamais fonctionné. Les emplois du temps n'étaient pas bons, donc ça fonctionne pas. Donc ça nous semblait important de contacter Alain Gomis et il nous a fait le plaisir d'accepter, avec joie d'ailleurs, hein, parce qu'il est entre deux avions, il est à New York là en ce moment, il a un hommage à la Cinémathèque française, il vient chez nous et après il part à Londres.
0: 17e édition du Festival Vision d'Afrique à partir de ce mercredi et jusqu'à mardi prochain à l'Eldorado à Saint-Pierre-d'Oléron et à l'Estran à Marennes-Hiers-Brouage. Le programme complet sur visiondafrique.fr et c'est un clin d'œil demoiselle. Enfin, rugby, le Stade Rochelais annonce le départ de Romain Carminani, entraîneur de la défense de l'équipe professionnelle. Une décision prise à la demande de l'intéressé d'un commun accord avec le club. Il a joué 156 matchs chez les Maritimes.
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9: La matinée est marquée par les brumes et brouillards sur l'ensemble de la Charente-Maritime. Si vous êtes sur les routes d'ailleurs, soyez prudents, notamment dans les terres avant... Normalement, le retour des éclaircies bien plus généreuses pour cet après-midi. Les températures ce matin, 14 à 15 degrés, 15 degrés sur Oléron, 14 degrés sur Rochefort, Royan et Sainte. Cet après-midi, on ira de 20 à 23 degrés du littoral vers l'intérieur des terres. Demain, le temps restera sec et lumineux avec une douceur remarquable aux alentours des 25 degrés. Vendredi, un ciel qui devrait se charger en nuages, peut-être quelques gouttes également marqueront cette fin de semaine. On verra si cela se confirme dans nos prochains bulletins.
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9: Allez, voici D'or et d'étang, c'est tout simplement le titre de Vianney, comme je vous ai promis. Dans quelques instants, les sports aux côtés d'Anthony Verpillon, Ariana Grande également, et puis Tom Kazak et les pronostics. Excellent réveil, c'est Mickaël qui vous accompagne jusqu'à 9h dans votre émission. On aurait dû se coucher plus tôt et surtout, bon mercredi 14 octobre.
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0: d'oreilles d'étain sur Demoiselle, c'était bien sûr Vianney.
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0: Et c'est avec Anthony Verpillon, bonjour.
2: Bonjour à toutes et à tous, on débute avec du football et la soirée noire pour les clubs français engagés en Ligue des Champions. Hier, le RC Lens a perdu 2-0 à domicile face au Sporting Portugal. Les Lensois ont encaissé des buts de Suarez et Doumbia pour la première sur le banc en Ligue des Champions de Yannick Cahuzac. Et puis le LOSC a été battu sèchement 3-0 sur la pelouse de l'Emirates Stadium face à Arsenal. Les Gunners ont plié le match après l'heure de jeu, inscrivant 3 buts en 7 minutes par Timber et Saka. Olivier Giroud est entré à la 78e minute pour célébrer son retour à l'Emirates après avoir joué 6 ans à Arsenal. Et parmi les autres résultats du soir, notez la victoire du club Bruges 4-3 sur la pelouse de l'Inter Milan, l'écrasant succès 4-1 du Barça à Galatasaray. L'Atlético de Madrid a battu Manchester United 2-0 et le match nul surprenant du Bayern 3-3 à Stavanger. Enfin, Villarreal a dominé Naples 3-1 avec un but de l'ancien Lyonnais Georges Mikotadze. Ce soir, le PSG se déplace à Manchester City à 21h pour le choc de cette deuxième journée de phase de Ligue des Champions. Liverpool sera à Linz. L'AS Rome accueille le Real Madrid et le Borussia Dortmund se déplace à Bodo Glimt. Au classement, c'est le Barça qui est provisoirement en tête. Le PSG est 5e, Lens 19e et Lille 32e sur 36. Et puis la mère de Kylian Mbappé, Faïza Lamari, est placée sous le statut de témoin assisté dans l'affaire Sanadji du nom de l'ancien officier de sécurité de l'équipe de France de football. Elle a été entendue vendredi dernier dans cette affaire de favoritisme et d'argent qui aurait été versé à Momo Sanadji. Des personnalités comme Franck Ribéry, Noël Le Graët ou encore Jamel Debbouze ont également été entendues. En basket, l'ASVEL a été battu de 2 petits points, 84-82 hier soir face à l'Étoile Rouge de Belgrade à la LDLC Arena. À la suite de cette 5e journée d'Euroleague, c'est ce mercredi avec le Paris Basket qui reçoit le Virtus Bologne à 20h45. Et puis en cyclisme, l'équipe Lidl Trek poursuit son mercato XXL en attirant Filippo Ganna pour une durée de 3 ans. Très belle journée de sport.
0: Merci Anthony. On vous retrouve bien sûr dès demain sur Demoiselle à partir de 7h30 sur l'antenne de la radio d'ici. Voici Ariana Grande sur Demoiselle.

0: papier crayon, si vous êtes turfiste, voici Tom Kazak et les pronostics. Hein.
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2: Bonjour, bonjour à tous. C'est la 11e étape du Grand National du Trot et les 2550 mètres de la piste corde à droite à l'hippodrome de Reims qui sera le théâtre du Quintet Plus de ce mercredi 14 octobre 2026. Il réunira 16 concurrents répartis sur 3 échelons. Départ prévu 13h55. En tête de notre sélection, le 13, Yalto d'Hertal, doté d'une redoutable pointe de vitesse finale. Sa place est sur le podium et pourquoi pas sur la plus haute marche. Suivi du 2, Correas Dela, confié à Benjamin Rochard, il est incontournable. Le 5, Gentil Dichot, va défendre son maillot jaune avec application. Le 15, Just de Loison, que le nom présente plus à ce niveau de compétition. Et enfin là, Scott Keep, à très belle cote, prendre une belle allocation, il complétera notre sélection. Une sélection que vous pouvez retrouver sur ma chaîne YouTube Tom Kazak, les pronostics hippiques avec mes dernières minutes. Donc notre choix aujourd'hui, premier le 13, Yalto d'Hertal. Second le 2, Correas Dela. Troisième le 5, Gentil Dichot. Quatrième le 15, Just de Loison. Cinquième la Scott Key. Le second choix le 8, le 10 et le 7. Et à vous la fortune.
0: Eh bien merci Tom, rendez-vous dans les matinales de Demoiselle. Hein.
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0: Elle est avec nous, Véronique Sanson sur la radio d'ici un être idéal. On parlera également télévision. Bon réveil, c'est Demoiselle que vous écoutez.

0: Véronique Sanson sur Demoiselle, un être idéal. Dans quelques minutes, vos matinales se préparent dans 20 minutes exactement. Rendez-vous entre 9h et midi sur Demoiselle Léron. Studio 107 aux côtés de Cyril Thomas. Il vous donne rendez-vous donc sur le 107 FM sur le bassin Marraine Oléron. Si d'ailleurs vous avez envie de lui faire un petit coucou aujourd'hui ou dans l'après-midi, vous pouvez passer le voir, il est au château d'Oléron à côté de la Citadelle.
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0: Et nous, on scrute la télévision. La série Tracker sur TF1, 20h10. Coulter et Russell tentent de déjouer une opération clandestine et retrouver ceux qui en tirent les ficelles. Sur France 2, 21h10, on aboie en silence une fiction qui explore en fait les blessures intimes, les relations humaines et les silences qui peuvent bouleverser une existence. Sur France 3, Des Racines et des Indes s'intéresse au patrimoine, forcément, et on s'arrête sur une île en Normandie. On va s'arrêter également sur France 4 avec Johnny Hallyday symphonique. Et oui, les grands titres de Johnny Hallyday sont repris dans une dimension orchestrale pour un rendez-vous musical consacré à l'une des figures majeures de la chanson française. Sur M6, La France, un incroyable talent, les auditions continuent. Sur Arte, Miséricorde, un homme revient dans son village natal pour assister aux obsèques d'un ancien patron. Rencontres et événements vont troubler ce moment. Sur W9, Enquête criminelle, Bonne conduite, le film avec Laure Calamy sur TMC qui incarne une formatrice en de conduite, hein, qui cache en fait une activité criminelle. Les Cleaners sur TFX, sur TF1 série film Retour vers le futur 3 avec Marty et Locke. Et puis enfin, Lily Rush rouvre les dossiers criminels dans Cold Case sur RMC Life à partir de 21h10. Julien pour l'horoscope à suivre.
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0: Julia pour l'horoscope du jour. Bonjour Julia.
14: Bonjour à tous. On commence votre horoscope de ce mercredi 14 octobre par les béliers. Vous êtes le rayon de soleil de la journée et tout le monde va le remarquer.
15: Taureau, votre franchise s'exprime avec beaucoup de chaleur, même pendant les discussions de famille.
16: Gémeaux, votre bonne humeur est impossible à manquer.
17: Cancer, de beaux échanges pourraient ponctuer votre journée.
18: Lion, même dans l'agitation, prenez votre temps. La précipitation pourrait vous faire passer à côté de choses importantes.
19: Vierge, l'ambiance familiale est particulièrement harmonieuse.
20: Balance, ne cherchez pas à penser à demain.
21: Soyez simplement là, ici et maintenant.
22: Les scorpions, une nouveauté pourrait venir bousculer agréablement vos habitudes.
23: Sagittaire, vos efforts sont remarqués et votre sérieux fait bonne impression.
24: Capricorne, avant de vous lancer dans les festivités, prenez le temps de souffler.
25: Verseau, la période vous est favorable pour donner de l'élan à vos projets.
26: Et enfin les poissons, votre enthousiasme fait du bien à tout le monde.
27: Continuez à partager votre sourire et votre chaleur.
28: Je vous souhaite à tous une très belle journée.
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5: Un accident de la circulation impliquant un poids lourd et un véhicule utilitaire à Bédenac au sud du département. Il s'est produit hier en fin de matinée sur la route nationale 10. Une personne a été transportée à l'hôpital par les pompiers. Une seconde indemne a été laissée sur place. Colère lycéenne, nouvelle manifestation dans les rues de La Rochelle hier matin. Environ 700 jeunes ont déambulé dans les rues de la cité des Deux Tours. En revanche, pas de manifestation à Rochefort ni à Sainte. Nouveau mouvement de grogne des salariés des foyers de l'enfance. Les éducateurs et éducatrices spécialisés se sont rassemblés hier matin devant les foyers de Sainte et Puy-le-Borough pour dénoncer la dégradation de leurs conditions de travail. Ils avaient déjà exprimé leur ras-le-bol il y a 2 ans et demi et à nouveau le malaise est palpable. La première revendication concerne l'entretien des bâtiments qui se dégradent comme des portes et des volets cassés. Mais le sujet qui cristallise toutes les tensions, c'est la prise en charge des enfants présentant des troubles psychiatriques. Un accueil inconditionnel porté par le département, mais avec des cas de plus en plus complexes qui nécessitent une prise en charge particulière et plus de moyens humains, soulignent les syndicats. Sur l'île d'Oléron, 168 kits d'éclairage vélo distribués aux élèves de 6e des collèges du Château et Saint-Pierre. L'opération est menée par la communauté de communes dans le cadre de sa campagne annuelle de sécurité routière. Chaque kit comprend une lampe avant, une lampe arrière et un câble de recharge. Objectif, améliorer la visibilité des jeunes cyclistes, notamment à l'approche de l'hiver et des journées plus courtes. Le coût total, 4 500 €. L'inquiétude du président de la Chambre de commerce et d'industrie de Charente-Maritime, Philippe Pétorin, voit d'un très mauvais œil les premières orientations du projet de loi de finances 2027. Il prévoit en effet une baisse de 125 millions d'euros des ressources financières des chambres en France, une diminution alors que le contexte économique n'est déjà pas florissant et que le nombre de défaillances d'entreprises est à la hausse. En Charente-Maritime, l'impact serait très important, redoute Philippe Pétorin, notamment pour la présence territoriale et les formations. À la Tremblade, l'événement de la journée, c'est la pose de la première pierre de 9 logements, dont 7 accessibles en BRS, bail réel solidaire, réalisé par Maison Prime Access. Elles seront construites dans la rue du Jard. La météo, retour du soleil et température agréable.
3: Et on jette un œil bien sûr sur la météo, Marine.
5: Il n'y a pas de bulletin météo spécial. Nous avons un anticyclone 1026 hectopascal sur les Açores. Les prévisions pour aujourd'hui, vent d'est à sud-est 3 à 4 Beaufort, une mer peu agitée à agiter. Une houle d'ouest à nord-ouest 1 mètre à 1,50 m. Un ciel nuageux avec quelques bandes brumes. Un ciel ensoleillé cet après-midi avec une bonne visibilité. Pour la nuit prochaine, vent de sud-est 3 à 4 Beaufort, une mer agitée. Une houle de nord-ouest 1,50 m. Un ciel peu nuageux avec une bonne visibilité. À Saint-Georges-d'Oléron, aujourd'hui, la mer basse à 13h11 sera haute à 19h15, coefficient de marée 79 et 74.
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0: Groupe Gold, à l'instant sur Demoiselle avec Laissez-nous chanter.
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0: 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Ce sont les matinales déjà, bien oui, il est 9h.
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3: Bonjour, l'acte 5 des manifestations lycéennes a rassemblé du monde hier, 480 000 personnes selon les organisateurs, 160 000 selon la police. On apprend par ailleurs que la police des polices, l'IGPN, a ouvert 36 enquêtes depuis le début de ce mouvement avec plus de 200 lycéens et 800 forces de l'ordre qui ont été blessés. Une mobilisation qui ne faiblit pas donc avec déjà plusieurs blocages signalés ce matin à Marseille, Paris et dans plusieurs grandes villes. La prochaine grande mobilisation est prévue ce samedi 17 octobre dans un mouvement de convergence avec la CGT et avec les Gilets jaunes, prêts à faire leur grand retour. Dans l'affaire du tir dans un collège à Aubagne, le suspect de 14 ans a été transféré à la sous-direction antiterroriste. Devant les enquêteurs, l'adolescent qui aurait adhéré à une mouvance fascinée par les tueries de masse a évoqué une vengeance visant le personnel de l'établissement où les cours sont suspendus jusqu'à nouvel ordre. Le budget est à nouveau étudié ce mercredi à l'Assemblée nationale, notamment avec un débat sur la contribution de la France à l'Union européenne. L'examen du projet de loi de financement de la sécurité sociale pour l'année 2027 va lui aussi débuter en commission. Avec toujours dans l'esprit des députés la dette et la présidentielle qui approchent. Et puis une nouvelle d'ailleurs dans la course à la présidentielle, Natacha Polony a officialisé sa candidature pour, dit-elle, débloquer une situation où les Français ne se retrouvent pas. L'essayiste a également dénoncé la règle aberrante des 500 parrainages à laquelle elle va pourtant se conformer, accusant François Hollande et Emmanuel Macron de l'avoir durci pour verrouiller le système. À l'international, de fortes explosions entendues dans la nuit en Ukraine, des tirs de missiles russes ont frappé plusieurs régions, faisant au moins 6 morts notamment à Kiev où des infrastructures énergétiques clés ont été touchées, provoquant des coupures d'électricité dans plusieurs quartiers, et ce malgré les discussions récentes sur une trêve énergétique. L'attaque n'est d'ailleurs toujours pas terminée et Moscou poursuit ses frappes. Et puis le Premier ministre britannique Andy Burnham reçoit le président ukrainien Volodymyr Zelensky ce mercredi à Downing Street. Objectif, réaffirmer le soutien britannique à l'Ukraine. Il y avait du football hier soir et le retour de la Ligue des Champions. Les Lillois ont coulé à Londres et s'inclinent 0-3 contre Arsenal, tandis que Lens s'incline aussi face au Portugal 0-2.
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On a tous entendu ce morceau, on le connaît tous, US for Africa, c'était bien sûr le titre We Are the World sur Demoiselle. Merci de votre fidélité à votre radio en Charente-Maritime. Merci de nous avoir rejoints pour cette nouvelle matinée qu'on va bien sûr passer ensemble sur Demoiselle.

0: Avec dans quelques instants Nadia et c'est parti, votre agenda loisir. On vous parlera de Marie-Claire et de François. Et pour de la musique, un peu de danse du côté de Rochefort, Octobre Rose également, et puis un peu d'horreur avec Halloween du côté de Royan. Et puis côté musique, me diriez-vous, ben j'ai ce qu'il vous faut avec Je me demande, Ambre à suivre. A tout de suite sur Demoiselle.
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0: Nadia sur Demoiselle avec le titre et c'est parti, 7h, 9h passées de 24 minutes.
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0: On a quelques manifestations hein, bien sûr à vous faire découvrir aujourd'hui dans notre agenda loisir. Marie-Claire Leguet et François Salk vous attendent à place à la musique classique aujourd'hui 20h-21h30 à l'abbaye aux Dames à Saintes. La pianiste et le violoncelliste vont interpréter du Beethoven, du Schumann. L'entrée est à 27€, 22€ en tarif réduit, 10€ en tarif adapté. Plus d'informations auprès de vos offices de tourisme en Saintonge. Un peu de danse, Macéra, c'est à Rochefort. La danse contemporaine s'invite au théâtre de la Coupe d'Or. Aujourd'hui, encore une fois, dernier spectacle d'ailleurs pour Macéra qui vous est proposé par la compagnie Pyramide. Rendez-vous 19h30 ce soir si vous voulez en savoir plus là également. Rendez-vous à la Coupe d'Or dans la cité de Colbert. 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Et si je vous invitais au musée de la Marine, voici Manon de l'Office de Tourisme Rochefort-Océan qui vous en parle.
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0: Octobre Rose, on en parle. Samedi, rendez-vous à 17h à la salle des associations de Soubise. Venez rencontrer les infirmières de l'Institut du Sainte-Charente-Maritime venant de La Rochelle. Elles seront là pour vous informer, vous conseiller et répondre à vos questions. Ça se passe du côté de Soubise. Ce samedi, à partir de 17h, en partenariat avec l'Estran, bien sûr. La nuit des horreurs à Royan, c'est Halloween qu'on va fêter. On vous promet quelques frissons en planète exotique à Royan. D'ailleurs, le parcours immersif dans l'obscurité spéciale famille, c'est le 17, 18, 20, 21, 23 et 24 octobre. D'autres dates pour Terreur sur le parc à la version plus adulte. Si vous avez envie de réserver, planeteexotica.com, bien sûr, c'est à partir de 15€.
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0: 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Et il est déjà 9h30, voici Demoiselle reportage présenté par Emmanuel Bidot et à suivre votre météo.
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2: Vision d'Afrique rend hommage à son père fondateur. Le festival de cinéma africain s'ouvre aujourd'hui à Marraine, hier, Sebrouage et à Saint-Pierre-d'Oléron. Une 17e édition en mémoire de celui qui a créé l'événement, Gérard Lacognata, décédé en décembre dernier. Après toutes ces années, Vision d'Afrique est devenue un incontournable du paysage culturel du pays Marraine-Oléron. Philippe Chagnot, l'organisateur du festival, au micro Demoiselle de Cyril Thomas.
3: Pour nous, c'est notre père, c'est le créateur, c'est ce monsieur avec Josiane, sa femme, qui est venue me voir quand j'étais directeur de l'Eldorado, en me disant voilà, je voudrais monter un festival de cinéma africain, personne n'en veut, parce qu'il avait été à Rochefort, il avait été à Niort, personne n'en voulait, mais moi j'ai dit on y va, moi ça m'intéresse, donc ça a démarré d'une manière simple et cordiale, et c'est toujours simple et cordiale. Le festival, dès le départ, comme le local gérait les deux cinémas, on s'est dit d'accord, on fait un festival le cinéma africain, mais on le fait sur les deux lieux, à la fois l'Eldorado à Saint-Pierre et à la fois l'Estran à Marraine. La programmation, elle se prépare au printemps 2025. On commence à voir les films qui sont sortis, les films à sortir. Donc à partir de là, on a une cinquantaine de films.
2: Et comme un clin d'œil à Gérard Lacognata, l'organisation a réussi à faire venir une pointure du cinéma africain, le réalisateur Alain Gomis.
3: On a contacté Alain Gomis pour qu'il vienne présenter deux de ses films. Oui, c'est un réalisateur sénégalais à ses côtés, qui a quand même 5-6 longs métrages à son actif, mais qui est surtout, par rapport à Gérard Lacognata, c'était Gérard avait toujours voulu essayer de le faire venir, et ça n'a jamais fonctionné. Les emplois du temps n'étaient pas bons, donc ça ne fonctionne pas. Donc ça nous semblait important de contacter Alain Gomis, et il nous a fait le plaisir d'accepter, avec joie d'ailleurs, hein, parce qu'il est entre deux avions, il est à New York là en ce moment, il a un hommage à la Cinémathèque française, il vient chez nous et après il part à Londres.
2: 17e édition du festival Vision d'Afrique à partir d'aujourd'hui et jusqu'à mardi prochain à l'Eldorado, à Saint-Pierre-d'Oléron et à l'Estran, à Marraine-Hier-Sebrouage. Le programme complet sur visiondafrique.fr, c'est un clin d'œil demoiselle.
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0: Brumes et brouillards sont en train de se dissiper petit à petit pour nous laisser un ciel bien couvert ce matin. Quelques éclaircies un peu plus généreuses cet après-midi et des températures aux alentours des 20 degrés sur le bassin Marraine-Oléron, 21 degrés sur le Pays Royanais, 22 à 23 degrés si vous êtes en Pays Rochefortais ou en Saintonge. Demain, le temps restera sec et lumineux avec une douceur remarquable pouvant atteindre les 24 à 25 degrés. Vendredi, ça va changer, encore une fois. On fait des montagnes russes. On va avoir pas mal de passages nuageux, voire même quelques gouttes et des températures qui vont prendre 5 degrés de moins, une vingtaine de degrés à prévoir.
5: Pour la serviette mouillée en boule par terre laissée par votre ado, on peut rien faire. 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
0: Quelques instants sur Demoiselle, seront moi avec Just the Way It's Baby. Auparavant, bien sûr, c'est Mylène Farmer.

0: Un nid à souvenir, hein, c'est matinal sur Demoiselle avec entre autres The Rembrandt, Just the Way It's Baby sur la radio d'ici. Dans quelques instants, Arnold Jurboost en programmation sur Demoiselle avec Étienne Dao. Laurie Sky est en programmation sur la radio d'ici, les Foreigners également, et on parlera ciné. Bien sûr, c'est mercredi, hein, les sorties cinéma de ce 14 octobre à suivre dans quelques instants sur Demoiselle.
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Bonjour, c'est Arnold Turbus sur Demoiselle. Je vous présente mon nouveau titre en featuring avec Étienne Dao. Voici Laurie Sky sur la radio d'ici.

0: Les Foreigners, à l'instant sur Demoiselle. C'est mercredi aujourd'hui. Cette semaine, les salles accueillent notamment une nouvelle adaptation des Misérables, un film d'horreur de Jessica Chastain, mais aussi le retour de Street Fighter. Voici donc les quatre films à retenir cette semaine.
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0: Avec Les Misérables, Fred et Cavaillé adaptent bien sûr une nouvelle fois le classique de Victor Hugo avec Vincent Lindon et Tahar Rahim. Jean Valjean, vous le connaissez, hein, tente de se reconstruire après 19 ans de bagne, mais son passé le rattrape. Street Fighter, les combattants Ryu et Ken replongent dans l'arène avant d'avoir été recrutés par Chun-Li. Au programme donc arts martiaux, rivalité explosive et complot mystérieux dans cette adaptation du célèbre jeu Vidéo, un film d'épouvante malfaisante. La jeune Bella voit son quotidien basculer lorsqu'une entité malveillante ressemblant étrangement à sa mère s'installe dans sa vie. C'est à découvrir. Et puis Englouti, je vous le conseille, c'est un thriller. Une partie à la recherche de son père disparu, Jay, se retrouve avalé par un cachalot piégé dans son estomac du géant marin. Eh bien, le jeune plongeur n'a plus qu'une heure d'oxygène pour tenter de survivre. Un thriller absolument à découvrir, Englouti au cinéma.

0: L'incontournable de la bachata, c'était bien sûr Obsession sur Demoiselle d'Aventura, hein, sorti en 2002 ce morceau, hein, quand même. Ça, oui, ça a déjà 24 ans. Je vous promets dans quelques instants Céline Dion, La Prière Païenne, mais aussi Teddy Swim, Mr. Know It All. Auparavant, bien sûr, c'est l'info qui arrive, il est 10h.
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3: Bonjour à tous, c'était une candidature attendue. La journaliste et essayiste Natacha Polony a annoncé sa candidature à l'élection présidentielle ce matin. « Je ne peux pas continuer à regarder mon pays s'effondrer », a justifié la journaliste. Les députés ont adopté à l'unanimité la proposition de loi dite « intégrale contre les violences sexistes et sexuelles ». Les élus LFI se sont abstenus, dénonçant notamment la suppression de mesures visant à protéger les femmes étrangères. Le texte doit désormais être examiné par le Sénat. Il faudra du temps à la France avant de retrouver l'entière confiance des marchés, selon la directrice générale du Fonds monétaire international, au moment où les députés ont débuté hier soir l'examen de la première partie du projet de loi de finances pour 2027. L'acte 5 de la mobilisation lycéenne a réuni 480 000 manifestants partout en France hier, selon les organisateurs, un tiers selon la police. Sport et football, et la deuxième soirée de Ligue des Champions a vu Lille s'effondrer 3-0 face à Arsenal. Le RC Lens s'est également incliné 2-0 face au Sport Portugal.
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0: Elle est sur scène et en France en plus, hein, Céline Dion, à l'instant sur la radio d'ici. Souvenir de demoiselle, la prière païenne sur votre radio. Dans quelques minutes, votre agenda loisir. Et dans cet agenda, on parlera danse, Halloween, Octobre Rose et puis musique classique, très, très éclectique comme programme. Et on ira même du côté du musée de la marine avec Manon de l'office de tourisme Rochefort-Océan. Un beau programme donc, c'est tout à l'heure 10h20 sur l'antenne de Demoiselle, côté musique, les Feux Chatterton et Milo.
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0: sur Demoiselle. C'était Milo, 10h passé de 23 minutes.
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0: Marie-Claire Gay et François Salles qui vous donnent rendez-vous ce soir 20h-21h30 à l'Abbaye aux Dames à Saintes. La pianiste et le violoncelliste vont interpréter des œuvres de Beethoven et Schumann. 27€ l'entrée, 22€ en tarif réduit, 10€ en tarif adapté. Il faut absolument aller découvrir ces deux artistes. Danse Macérat, c'est à Rochefort, de la danse contemporaine en plein cœur du théâtre de la Coupe d'Or. C'est ce soir, 19h30, la compagnie Pyramide vous attend donc pour vous faire découvrir son spectacle Macérat. Vous allez donc pouvoir y aller ce soir, 19h30, l'entrée est à 32€ tarif plein, 11€ à 27€ en tarif réduit. On reste toujours du côté du pays rochefortais et là je vous emmène au musée avec Manon de l'Office de Tourisme Rochefort Océan.
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0: Vous avez rendez-vous ce samedi 17h pour une manifestation estampillée Octobre Rose à la salle des associations de Soubise. Venez rencontrer bien sûr les infirmières de l'Institut du sein de Charente-Maritime venant de La Rochelle. Elles seront là pour vous informer, vous conseiller et répondre à vos questions. C'est ce samedi 17 octobre 17h à la salle des associations de Soubise. 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
0: Allez, j'ai pour vous le nouveau Florent Pagny sur Demoiselle, le braquage des sentiments.
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0: Florent Pagny à l'instant sur Demoiselle avec le braquage des sentiments sur la radio d'ici. 10h passées de 29 minutes. Hein. 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Pour notre part et à l'heure actuelle, on va s'intéresser à l'information locale et départementale. Il est déjà à 10h30, le flash avec Emmanuel Bidot.
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7: Bonjour à tous. Un accident de la circulation impliquant un poids lourd et un véhicule utilitaire à Bédenac au sud du département. Il s'est produit hier en fin de matinée sur la route nationale 10. Une personne a été transportée à l'hôpital par les pompiers. Une seconde indemne a été laissée sur place. Colère lycéenne, nouvelle manifestation dans les rues de La Rochelle hier matin. Environ 700 jeunes ont déambulé dans les rues de la cité des Deux Tours. En revanche, pas de manifestation à Rochefort ni à Sainte. Nouveau mouvement de grogne des salariés. Des foyers de l'enfance. Les éducateurs et éducatrices spécialisés se sont rassemblés hier matin devant les foyers de Sainte et Puy-le-Borou pour dénoncer la dégradation de leurs conditions de travail. Ils avaient déjà exprimé leur ras-le-bol il y a 2 ans et demi et à nouveau le malaise est palpable. La première revendication concerne l'entretien des bâtiments qui se dégradent comme des portes et des volets cassés. Mais le sujet qui cristallise toutes les tensions, c'est la prise en charge des enfants présentant des troubles psychiatriques. Un accueil inconditionnel porté par le département, mais avec des cas de plus en plus complexes qui nécessitent une prise en charge particulière et plus de moyens humains, soulignent les syndicats. Sur l'île d'Oléron, 168 kits d'éclairage vélo distribués aux élèves de 6e des collèges du Château et Saint-Pierre. L'opération est menée par la communauté de communes dans le cadre de sa campagne annuelle de sécurité routière. Chaque kit comprend une lampe avant, une lampe arrière et un câble de recharge. Objectif, améliorer la visibilité des jeunes cyclistes notamment à l'approche de l'hiver et des journées plus courtes. Le coût total, 4 500 €. L'inquiétude du président de la Chambre de commerce et d'industrie de Charente-Maritime, Philippe Pétorin, voit d'un très mauvais œil les premières orientations du projet de loi de finances 2027. Il prévoit en effet une baisse de 125 millions d'euros des ressources financières des chambres en France. Une diminution alors que le contexte économique n'est déjà pas florissant et que le nombre de défaillances d'entreprises est à la hausse. En Charente Maritime, l'impact serait très important, redoute Philippe Pétorin, notamment pour la présence territoriale et les formations. À la Tremblade, l'événement de la journée, c'est la pose de la première pierre de 9 logements, dont 7 accessibles en BRS, bail réel solidaire, réalisé par Maison Prime Access. Elles seront construites dans la rue du Jard. On passe aux nouvelles du ciel.
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0: Des nouvelles du ciel, quand font des types qu'on le voit, ce ciel il doit être bleu. Hein. En tout cas, là pour l'instant, c'est bien gris. On a une belle couverture nuageuse à l'heure actuelle. Après les brumes et brouillards de ce matin, ça y est, ça s'est dissipé. On devrait avoir quelques éclaircies pour cet après-midi. Les températures, 20 à 23 degrés pour les maximales en deuxième partie de journée. Demain, le temps restera sec et lumineux avec une douceur remarquable. Comptez 25 degrés demain après-midi. Vendredi, le ciel pourrait se charger à nouveau avec un risque de pluie plus marqué et des températures en baisse. Comptez 20 degrés vendredi.
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0: Jolama, à l'instant sur Demoiselle à 10h42.
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0: Elencio dans quelques instants. Ah oui, hein, le titre Bye Bye, mais aussi Asa Famidan, sans oublier les Pink Floyd. C'est sur Demoiselle.
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0: Ah oui, hein, c'est le dernier Louane sur Demoiselle, le titre Mode Avion. Vous êtes dans la matinale de la radio d'ici, merci de votre fidélité. Dans quelques minutes, rendez-vous avec Joseph Kamel et Vita, Youssou N'Dour également et Néné Chéri. Il est déjà 11h sur votre radio.
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3: Bonjour à tous, c'était une candidature attendue. La journaliste et essayiste Natacha Polony a annoncé sa candidature à l'élection présidentielle ce matin. « Je ne peux pas continuer à regarder mon pays s'effondrer », a justifié la journaliste. Les députés ont adopté à l'unanimité la proposition de loi dite « intégrale contre les violences sexistes et sexuelles ». Les élus LFI se sont abstenus, dénonçant notamment la suppression de mesures visant à protéger les femmes étrangères. Le texte doit désormais être examiné par le Sénat. Il faudra du temps à la France avant de retrouver l'entière confiance des marchés, selon la directrice générale du Fonds monétaire international, au moment où les députés ont débuté hier soir l'examen de la première partie du projet de loi de finances pour 2027. L'acte 5 de la mobilisation lycéenne a réuni 480 000 manifestants partout en France hier, selon les organisateurs, un tiers selon la police. Sport et football, et la deuxième soirée de Ligue des Champions a vu Lille s'effondrer 3-0 face à Arsenal. Le RC Lens s'est également incliné 2-0 face au Sporting Portugal.
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0: Youssou N'Dour et Néné Chéri à l'instant sur Demoiselle, c'était Seven Seconds.
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0: Avec Alex Warren, côté musique sur Demoiselle. Fever Dream, c'est ce que je vous promets, puis vos petites annonces à suivre, à tout de suite.
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0: Jessis, à l'instant sur Demoiselle et Angèle, c'était What You Want sur la radio d'ici. 11h passées de 21 minutes, il est temps pour vous de retrouver vos petites annonces sur Demoiselle.
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0: L'auto organisé par les Restos du cœur 17, c'est ce vendredi à la salle des fêtes de Soubise. Ouverture des portes dès 19h, à gagner un scooter électrique de 3 000 €, mais aussi un téléviseur LED 4K 55 cm et un iPad Apple 11 à gagner, si vous voulez un carton. Il est à 2 €, les 6 à 10 €. Le loto est animé par Fred. Plus d'informations, 06 99 09 15 01. L'association Les Trois Roses vous propose Octobre Rose à Saujon jusqu'au 17 octobre. Attention, stand des ventes de prévention ce 15 octobre au Jardin des Termes entre 9h et 18h. Soirée 80 le 17 octobre à la Salicorne à partir de 20h30. C'est sur réservation et inscription 06 01 71 26 50 ou le 06 87 18 55 25. Concours de belote, ça se passe ce samedi à partir de 14h au foyer du stade du Polygone à Rochefort. C'est 10 € par joueur. Un lot de viande sera remis pour tous les joueurs. C'est sur inscription 06 77 49 98-24, une tombola sera tirée le jour même. Attention, manifestation, clin d'œil, demoiselle. Festival des arts au parc du Logis du Gas, ça se passe dimanche 18 octobre, 10h-18h. Artistes, peintres, mais aussi photographes, sculpteurs, céramistes, potiers, invités d'honneur en capousse, villa, vitrailliste du pays catalan. Attention, atelier créatif pour les enfants autour du vitrail. Événement surprise avec la présence des écoles de musique de Marennes, c'est organisé par les Marais des Arts. Plus d'infos, 06 65 21 26 30. C'est le salon du Pins et de la Fève, ça se passe à l'espace Mendes France à Saintes. Le dimanche 25 octobre, c'est la 8e édition. L'association Pins Passion Saintes vous présente tout cela. Une personne tirée au sort gagne 10 pins toutes les heures. Ouverture des portes, bien sûr, entre 8h et 17h. L'entrée est libre, buvette et restauration sur place. Et on

0: On termine avec le gala de boxe au Royan Boxing Prestige ce 31 octobre, 4 combats professionnels dont 2 championnats de France. Vous verrez donc les plus grandes pointures locales mais aussi de France sur la scène. L'entrée est à 20€. Gala à partir de 19h30 à l'espace Cordouan de Royan.
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0: Un point c'est toi à l'instant sur Demoiselle, hein. C'était bien sûr Zazie, Katai, Animal, mais aussi Julien Doré, Coco Caline. Votre rendez-vous streaming, c'est dans quelques instants sur Demoiselle. Il est tout juste 11h30, on jette un petit coup d'œil sur les pronostics hippiques de Demoiselle.
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2: Bonjour, bonjour à tous. C'est la 11e étape du Grand National du Trot et les 2550 mètres de la piste corde à droite à l'hippodrome de Reims qui sera le théâtre du Quintet Plus de ce mercredi 14 octobre 2026. Il réunira 16 concurrents répartis sur 3 échelons. Départ prévu 13h55. En tête de notre sélection, le 13, Yalto d'Hertal, doté d'une redoutable pointe de vitesse finale. Sa place est sur le podium et pourquoi pas sur la plus haute marche. Suivi du 2, Correas Dela, confié à Benjamin Rochard, il est incontournable. Le 5, Gentil Dichotte, va défendre son maillot jaune avec application. Le 15, Just de Loison, grec le nom présente plus à ce niveau de compétition. Et enfin là, Scott Keep, à très belle cote, prendre une belle allocation, il complétera notre sélection. Une sélection que vous pouvez retrouver sur ma chaîne YouTube Tom Kazak, les pronostics hippiques avec mes dernières minutes. Donc notre choix aujourd'hui, premier le 13, Yalto d'Hertal. Second le 2, Correas Dela. Troisième le 5, Gentil Dichotte. Quatrième le 15, Just de Loison. Cinquième la Scott Key. Le second choix le 8, le 10 et le 7. Et à vous la fortune!

0: Et pour ce mercredi, dans cette chronique streaming et VOD, j'ai deux propositions à vous faire comme tout le temps, un super-héros et romance. On commence avec la série fantastique L'univers Marvel se poursuit avec Vision Quest sur Disney+. Après les événements de WandaVision, Vision cherche à retrouver ses souvenirs et à comprendre ce qui fait de lui un être à part. Une nouvelle série qui mêle donc science-fiction et intelligence artificielle et quête d'identité. Le film romantique, pour changer d'ambiance, retenez L'amour de ta vie, annoncé sur Netflix. Cette comédie romantique réunit Margaret et Gabriel dans une histoire de rencontres, de sentiments et de choix personnels. Un programme à privilégier pour une soirée plus légère, loin des enquêtes et des univers fantastiques. Bon streaming!
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0: Shakira sur Demoiselle et Manoua à l'instant sur la radio d'ici, c'était Agua. Il est déjà 11h passé de 50 minutes, voici la météo marine.
1: Il n'y a pas de bulletin météo spécial, nous avons un anticyclone 1026 hectopascal sur les Açores. Les prévisions pour aujourd'hui, vent d'est à sud-est 3 à 4 Beaufort, une mer peu agitée à agiter. Une houle d'ouest à nord-ouest 1 mètre à 1,50 m, un ciel nuageux avec quelques bandes brumes, un ciel ensoleillé cet après-midi avec une bonne visibilité. Pour la nuit prochaine, vent de sud-est 3 à 4 Beaufort, une mer agitée, une houle de nord-ouest 1,50 m, un ciel peu nuageux avec une bonne visibilité. À Saint-Georges-d'Oléron, aujourd'hui, la mer basse à 13h11, sera haute à 19h15, coefficient de marée 79 et 74.
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0: Kaminski avec le single côté d'Angèle. C'était Night Call. Il est déjà midi. Bon appétit. Merci de nous avoir rejoints sur Demoiselle.
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5: Deux ans et demi après un mouvement de grève, les éducateurs du foyer de l'enfance de Puy-le-Borough tirent une nouvelle fois la sonnette d'alarme, en particulier pour la prise en charge d'enfants souffrant de troubles psychiatriques. L'inquiétude du président de la Chambre de commerce et d'industrie de Charente-Maritime, Philippe Pétorin, redoute une baisse des ressources financières avec le projet de loi de finances 2027. Et puis le festival de cinéma Vision d'Afrique s'ouvre ce mercredi et rend hommage à son père fondateur, Gérard Lacognata. La météo, retour du soleil et température agréable ce mercredi. Et tout d'abord, un accident de la circulation impliquant un poids lourd et un véhicule utilitaire à Bédenac, au sud du département. Il s'est produit ce mardi en fin de matinée sur la route nationale 10. Une personne a été transportée à l'hôpital par les pompiers. Une seconde indemne a été laissée sur place. Colère lycéenne, nouvelle manifestation dans les rues de La Rochelle ce mardi matin. Environ 700 jeunes ont déambulé dans les rues de la cité des Deux Tours. En revanche, pas de manifestation à Rochefort ni à Saintes. Nouveau mouvement de grogne des salariés des foyers de l'enfance. Les éducateurs et éducatrices spécialisées se sont rassemblés ce mardi matin devant les foyers de Saintes et Puy-le-Borough pour dénoncer la dégradation de leurs conditions de travail. Ils avaient déjà exprimé leur ras-le-bol il y a deux ans et demi et à nouveau le malaise est palpable. La première revendication concerne l'entretien des bâtiments qui se dégradent comme des portes et des volets cassés. Mais le sujet qui cristallise toutes les tensions, c'est la prise en charge des enfants présentant des troubles psychiatriques. Un accueil inconditionnel porté par le département, mais avec des cas de plus en plus complexes qui nécessitent une prise en charge particulière et plus de moyens humains, explique Frédéric Surlève, représentant du personnel CFDT et éducateur au foyer de Puy-le-Borough.
6: On le disait déjà haut et fort il y a deux ans et demi, on a des enfants avec des situations de plus en plus complexes, avec des troubles psychiatriques de plus en plus importants, de plus en plus de violence, sauf que là où on avait il y a quelques années quelques enfants, là c'est une énorme majorité, hein. Alors, je ne vais pas dire 100%, mais je veux dire, ils ont quasiment tous une prise en charge MDPH avec des soins, sauf qu'aujourd'hui ces soins sont mis en place ou pas mis en place, puisque l'hôpital est en grande difficulté aussi.

0: Alors certes, le département n'est pas porteur de toutes les solutions. On sait que la protection de l'enfance, c'est un problème qui est aussi national et qui doit être partagé avec notamment le soin, avec le manque de place dans les instituts spécialisés. Sauf que ces enfants-là, ils restent là aujourd'hui. Donc on interpelle le département parce que même s'il ne peut pas régler toutes les difficultés, il est quand même l'interlocuteur qui, là, aujourd'hui, doit pouvoir mettre des choses en place. Nous, on demande des choses très pragmatiques. Ces enfants, ils ont des troubles psychiatriques avérés, diagnostiqués. Sauf qu'il n'y a pas de place là où ils devraient aller, hôpital, institut spécialisé, mais il reste au foyer. Nous, on veut du personnel supplémentaire, des renforts formés si possible, pour faire face à cette recrue de violence, de troubles psychiatriques, de prise en charge de plus en plus, nécessitant d'être individualisé, ou alors on diminue la capacité d'accueil des groupes.
1: La présidente du département, Sylvie Marcilly, est sur la même longueur d'onde en ce qui concerne les travaux de réparation à effectuer dans les foyers de l'enfance et pour la prise en charge des cas complexes. Elle annonce le lancement l'année prochaine d'une structure expérimentale avec l'Agence régionale de santé.
2: On met en place avec l'ARS une mesure justement pour créer une structure expérimentale, pour justement pouvoir accueillir des enfants qui présentent des troubles autistiques, qui présentent des troubles qui sont assimilés à des handicaps, pour justement les accueillir dans des conditions favorables aux troubles qu'ils présentent, avec notamment des personnels qui sont formés pour accueillir et traiter avec des soins particuliers ces enfants-là. Un foyer de l'enfance, c'est quoi sa mission ? Il accueille, il évalue et il oriente les enfants. En fait, les éducateurs sont des éducateurs pour mettre en place des mesures éducatives. Ce ne sont pas des soignants, ce ne sont pas des personnes qui sont formées pour apporter des soins, ce ne sont pas des soignants. Donc je comprends la grogne des éducateurs, mais malheureusement, cette situation, elle n'est pas uniquement Charentaise-Maritime, elle est nationale.
1: Une trentaine d'éducatrices et d'éducateurs se sont rassemblés ce mardi matin devant le foyer de l'enfance de Puy-le-Borough en espérant une oreille attentive du département et des avancées sur leurs revendications. Sur l'île d'Oléron, 168 kits d'éclairage vélo distribués aux élèves de 6e des collèges du Château et Saint-Pierre. L'opération est menée par la communauté de communes dans le cadre de sa campagne annuelle de sécurité routière. Chaque kit comprend une lampe avant, une lampe arrière et un câble de recharge. Objectif, améliorer la visibilité des jeunes cyclistes, notamment à l'approche de l'hiver et des journées plus courtes. Le coût total, 4 500 euros. L'inquiétude du président de la Chambre de commerce et d'industrie de Charente-Maritime, Philippe Pétorin, voit d'un très mauvais œil les premières orientations du projet de loi de finances 2027. Il prévoit en effet une baisse de 125 millions d'euros des ressources financières des chambres, une diminution alors que le contexte économique n'est déjà pas florissant et que le nombre de défaillances d'entreprises est à la hausse. En Charente-Maritime, l'impact serait très important, redoute Philippe Pétorin, notamment pour la présence territoriale et les formation.
3: Cette baisse, ça correspond à 25% en fait des ressources des chambres au niveau national et donc particulièrement sur la Charente-Maritime. Elle est problématique parce qu'elle remet en cause l'équilibre des chambres de commerce et pour certaines en particulier qui très certainement vont devoir fermer pour la moitié d'entre elles. Les premières conséquences de toute façon, c'est qu'on va revoir très certainement l'ensemble de notre équilibre au niveau des formations, au niveau également de nos implantations, parce qu'on a la chance en Charente-Maritime d'avoir une proximité avec les entreprises, avec nos 6 antennes, mais directement ça va impacter le coût de ces postes avancés sur la Charente-Maritime.
1: Le président de la CCI de Charente-Maritime rappelle que d'importantes économies ont déjà été effectuées, notamment grâce au mariage des chambres de La Rochelle et de Saint-Onge.
3: On avait déjà, si on peut dire, fait le job en rassemblant deux chambres de commerce de Charente-Maritime avec la chambre de commerce du Nord et la chambre de commerce du Sud, si on peut dire, pour justement mutualiser les moyens, faire en sorte qu'on puisse continuer à conserver cette représentation sur tout le département. Aujourd'hui, il se peut qu'elle soit remise en cause à partir du moment où on n'aura plus les moyens d'avoir ces postes avancés de la Chambre. Surtout qu'on considère réellement que nous avons fait le job depuis que l'État a diminué les ressources des chambres, où non seulement effectivement il y a une baisse de 75% de la taxe, mais on a déjà baissé d'une manière générale de 47% l'ensemble des collaborateurs dans l'ensemble des chambres de France. Donc on peut considérer quand même qu'on s'est bien restructuré pour un établissement public. Et voilà, c'est pour ça qu'il y a une forme d'incompréhension et puis d'injustice. L'incompréhension, je reviens dessus aussi, c'est parce que on considère que dans une époque économique qui n'est pas forcément extrêmement florissante, hein, il y a quand même eu 650 défaillances cumulées sur un an, bah, c'est justement à ce moment précis que les chambres de commerce sont utiles.
1: Le président de la Chambre de commerce et d'industrie de Charente-Maritime, Philippe Pétorin. À la tremblade, l'événement de la journée, c'est la pose de la première pierre de 9 logements, dont 7 accessibles en BRS by Réel Solidaire, réalisés par Maison Prime Access. Elles seront construites dans la rue du Jard. Vision d'Afrique rend hommage à son père fondateur. Le festival de cinéma africain s'ouvre ce mercredi à Marennes, Hiers-Brouage et à Saint-Pierre-d'Oléron. Une 17e édition en mémoire de celui qui a créé l'événement, Gérard Lacognata, décédé en décembre dernier. Après toutes ces années, Vision d'Afrique est devenue un incontournable du paysage culturel du pays Marennes-Oléron. Philippe Chagnot, l'organisateur du festival, au micro demoiselle de Cyril Thomas.
4: On a contacté Alain Gomis pour qu'il vienne présenter deux de ses films. Oui, c'est un réalisateur sénégalais à ses côtés, qui a quand même 5-6 longs métrages à son actif, mais qui est surtout, par rapport à Gérard Lacognata, c'était Gérard avait toujours voulu essayer de le faire venir et ça n'a jamais fonctionné. Les emplois du temps n'étaient pas bons, donc ça fonctionne pas. Donc ça nous semblait important de contacter Alain Gomis et il nous a fait le plaisir d'accepter, avec joie d'ailleurs, hein, parce qu'il est entre deux avions, il est à New York là en ce moment, il a un hommage à la Cinémathèque française, il vient chez nous et après il part à Londres.
1: 17e édition du Festival Vision d'Afrique à partir de ce mercredi et jusqu'à mardi prochain à l'Eldorado à Saint-Pierre-d'Oléron et à l'Estran à Marennes-Hiers-Brouage. Le programme complet sur visiondafrique.fr et c'est un clin d'œil demoiselle. Enfin, rugby, le Stade Rochelais annonce le départ de Romain Carminani, entraîneur de la défense de l'équipe professionnelle. Une décision prise à la demande de l'intéressé d'un commun accord avec le club. Il a joué 156 matchs chez les Maritimes.
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6: Et vous l'avez constaté, on a toujours cette couverture nuageuse pour cette mi-journée en Charente-Maritime. Ça devrait nous coller à la peau encore quelques petites heures et puis quelques éclaircies sont à prévoir en fin de journée. Les températures 20 à 23 degrés pour les maximales, une vingtaine de degrés sur le bassin Marennes-Oléron, 21 degrés en Pays Royanais, 22 à 23 degrés en Pays Rocheforté et Saint-Thé. Demain, le temps restera sec et lumineux avec une douceur remarquable à compter 25 degrés demain après-midi. Vendredi, le ciel pourrait se charger une nouvelle fois de nuages et de pluie et des températures rechuter une nouvelle fois aux alentours des 19 à 20 degrés pour vendredi.
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6: Allez, dans les prochaines minutes, entre autres, Indochine avec Victoria, Go West, les Pet Shop Boys, et puis bien sûr à 12h30, l'information nationale et internationale.
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Bonjour à tous, les lycéens ne désarment pas. Ce matin, des lycées et des universités sont encore bloqués, notamment à Paris. Selon le ministre de l'Éducation nationale, moins de 200 lycées sont fermés, soit 4% des établissements. Les lycéens rencontrent demain après-midi les ministres Édouard Geffray et Philippe Baptiste. Ils attendent du concret. Ils réclament 10 milliards d'euros. Pour le ministre de l'Économie, c'est beaucoup, mais il promet une réponse. Près de 90 milliards d'euros sont prévus pour l'Éducation nationale dans le budget 2027. Examiné à l'Assemblée depuis hier, c'est l'un des rares ministères dont les dotations ne baissent pas. L'avocat d'Evan, 15 ans, lycéen à la main arrachée lors d'un blocage à Lens le 5 octobre, a déposé plainte aujourd'hui pour violence volontaire ayant entraîné une infirmité permanente. Il parle de blessures de guerre. L'opération du poumon du pape Léon XIV s'est bien passée hier à Rome. Un nodule cancéreux a été retiré. Ces rendez-vous sont annulés jusqu'à mardi prochain.

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1: Bonjour à tous, le mouvement lycéen se poursuit aujourd'hui avec des blocages dans environ 200 établissements. Le ministre de l'Éducation nationale, Édouard Geffray, souligne cependant que 96% des établissements sont ouverts et trois quarts des départements épargnés par les blocus. L'avocat d'Evan, l'adolescent qui s'est fait arracher la main le 5 octobre en marge d'un blocage à Lens, annonce avoir déposé plainte pour violence volontaire ayant entraîné une infirmité permanente. Une nouvelle candidature pour 2027, l'essayiste Natacha Polony a annoncé aujourd'hui qu'elle se présente à l'élection présidentielle. Elle dirige la revue L'Audace et a dirigé l'hebdomadaire Marianne. Elle dit porter une candidature de rassemblement. En septembre, elle a lancé un mouvement pour, je cite, « les orphelins de la politique ». Et selon elle, 60 000 personnes l'ont déjà rejoint. Football, la Ligue des Champions, la suite de la deuxième journée, premier choc pour le PSG ce soir. Les Parisiens se déplacent en Angleterre pour affronter Manchester City à 21h.

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1: Bonjour à tous, le mouvement lycéen se poursuit aujourd'hui avec des blocages dans environ 200 établissements. Le ministre de l'Éducation nationale, Édouard Geffrey, souligne cependant que 96% des établissements sont ouverts et trois quarts des départements épargnés par les blocus. L'avocat d'Evan, l'adolescent qui s'est fait arracher la main le 5 octobre en marge d'un blocage à Lens, annonce avoir déposé plainte pour violence volontaire ayant entraîné une infirmité permanente. Une nouvelle candidature pour 2027, l'essayiste Natacha Polony a annoncé aujourd'hui qu'elle se présente à l'élection présidentielle. Elle dirige la revue L'Audace et a dirigé l'hebdomadaire Marianne. Elle dit porter une candidature de rassemblement. En septembre, elle a lancé un mouvement pour, je cite, « les orphelins de la politique ». Et selon elle, 60 000 personnes l'ont déjà rejoint. Football, la Ligue des Champions, la suite de la deuxième journée, premier choc pour le PSG ce soir. Les Parisiens se déplacent en Angleterre pour affronter Manchester City à 21h.

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0: Bon mercredi en Charente-Maritime, c'est Demoiselle que vous avez choisi. Excellent choix, avec un instant le nouveau Rosaline. Et c'est reparti pour une nouvelle grande débauche en direct, bien évidemment, côté musique. On repart avec Maria Carré et Estelle. C'est Pierre, Demoiselle, il est 16h.
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0: Et à 16h, on fait un petit point sur l'info nationale et internationale aux côtés d'Arthur Leroux.
2: Bonjour à tous. La garde à vue du collégien de 14 ans soupçonné d'avoir tiré au fusil de chasse dans son établissement à Aubagne a pris fin ce matin. Le parquet national antiterroriste a demandé son placement en détention provisoire et ouvert une information judiciaire, notamment pour tentative d'assassinat en lien avec une entreprise terroriste. Le Premier ministre Sébastien Lecornu a dressé un bilan des violences alliées au mouvement lycéen devant le Sénat. Selon lui, 937 policiers et gendarmes ont été blessés depuis le début de la mobilisation. Il fait également état de 149 personnels de l'éducation nationale et de 248 élèves blessés. Et justement, l'avocat du lycéen de 15 ans gravement blessé à la main à Lens dénonce des blessures qui s'apparentent selon lui à des blessures de guerre. Une plainte avec constitution de partie civile pour violence volontaire ayant entraîné une incapacité permanente va être déposée. Dans l'actu également, la hausse des taux d'emprunt de la dette française qui constitue un signal d'alarme selon le ministre de l'économie et des finances Roland Lescure. On poursuit avec l'essayiste Natacha Polony qui a annoncé ce matin sa candidature à l'élection présidentielle de 2027. Après avoir lancé son mouvement politique en septembre, elle affirme vouloir rassembler les électeurs orphelins de la politique et défendre une politique de production axée sur l'indépendance et la souveraineté de la France. Et dans tout l'Hexagone, 111 femmes ont été tuées par leur conjoint ou ex-conjoint en 2025, soit une hausse de 4% en un an, selon les chiffres du ministère de l'Intérieur publiés ce mercredi. Le rapport souligne que 37% des femmes tuées avaient déjà subi des violences et que 61% d'entre elles les avaient signalées aux forces de l'ordre. Et on termine ce flash avec du sport et du football. Le Paris Saint-Germain se déplace sur la pelouse de Manchester City ce soir pour la Ligue des Champions, avec un coup d'envoi prévu à 21h. Et d'autres rencontres sont également intéressantes à suivre, comme notamment AS Roma Real Madrid.
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0: Demoiselle avec Maria Carré à l'instant et le titre Hero. Et attention, dans 2 semaines et demie, oui, elle va réapparaître comme chaque 1er novembre avec son All I Want For Christmas Is You. Voilà, le prix de l'essence, l'inflation, plus le retour de Maria Carré, ça va faire un petit peu beaucoup.
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0: Est-ce que vous avez envie d'une soirée ciné du côté de l'île d'Oléron? Si la réponse est oui, eh bien ce soir à 20h30, vous avez rendez-vous à la salle Le Galion à Saint-Trojan pour découvrir Les Contrebandiers. C'est un thriller d'aventure avec Ethan Hawke et Russell Crowe. On est dans l'Oregon des années 30 avec un père qui accepte une mission périlleuse pour retrouver sa fille. C'est donc à voir ce soir 20h30 à la salle Le Galion de Saint-Trojan. Au niveau des tarifs, c'est 6,50€ et c'est réduit à 5€ pour les moins de 18 ans. Je 16h11, on est en direct ici dans la Grande Débauche et dans un instant, vos petites annonces comme chaque jour et puis côté musique, le meilleur à suivre, James Young et Pierre Demar avec Je pense à vous. A tout de suite.
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0: Demoiselle, merci d'avoir choisi la grande débauche là pour rentrer à la maison ou peut-être poursuivre votre journée de boulot avec un instant. Le titre de James Young, c'était Infinity. Il est 16h22 dans un instant. Le retour de la musique avec entre autres September. Il y a également le dernier Céline Dion. Bonjour, pardon, merci. C'est ce qui arrive donc dans un instant pour le moment. Eh bien, on s'intéresse à vos petites annonces sur Demoiselle comme chaque après-midi.
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2: L'auto organisé par les Restos du Cœur 17, c'est ce vendredi à la salle des fêtes de Soubise. Ouverture des portes dès 19h, à gagner un scooter électrique de 3 000 €, mais aussi un téléviseur LED 4K 55 cm et un iPad Apple 11 à gagner, si vous voulez un carton. Il est à 2 €, les 6 à 10 €. Le loto est animé par Fred. Plus d'informations, 06 99 09 15 01. L'association Les Trois Roses vous propose Octobre Rose à Saujon jusqu'au 17 octobre. Attention, stand des ventes de prévention ce 15 octobre au Jardin des Termes entre 9h et 18h, soirée 80 le 17 octobre à la Salicorne à partir de 20h30, c'est sur réservation et inscription 06 01 71 26 50 ou le 06 87 18 55 25. Concours de belote, ça se passe ce samedi à partir de 14h au foyer du stade du Polygone à Rochefort. C'est 10 € par joueur, un lot de viande sera remis pour tous les joueurs, c'est sur inscription 06 77 49 98 24, une tombola sera tirée le jour même. Attention, manifestation, clin d'œil, demoiselle. Festival des arts au parc du Logis du Gas, ça se passe dimanche 18 octobre, 10h-18h. Artistes, peintres, mais aussi photographes, sculpteurs, céramistes, potiers, invités d'honneur en capousse, villa, vitrailliste du pays catalan. Attention, atelier créatif pour les enfants autour du vitrail. Événement surprise avec la présence des écoles de musique de Marennes, c'est organisé par les Marais des Arts. Plus d'infos 06 65 21 26 30. C'est le salon du Pins et de la Fève. Ça se passe à l'espace Mendes France à Sainte. Le dimanche 25 octobre, c'est la 8e édition. L'association Pins Passion Sainte vous présente tout cela. Une personne tirée au sort gagne 10 pins toutes les heures. Ouverture des portes, bien sûr, entre 8h et 17h. L'entrée est libre. Buvette et restauration sur place. Et on termine avec le gala de boxe au Royan Boxing Prestige. Ce 31 octobre, 4 combats professionnels, dont 2 championnats de France. Vous verrez donc les plus grandes pointures locales, mais aussi de France sur la scène. L'entrée est à 20 €. Gala à partir de 19h30 à l'espace Cordouan de Royan.

0: Demoiselle, ça c'est le nouveau James Blunt et vous l'avez découvert avant tout le monde ici en Charente-Maritime sur la radio d'ici. 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Et le temps d'effectuer le tirage au sort, le meilleur des hits à suivre sur Demoiselle et dans la grande débauche avec Frérot de la Vega et le dernier Bruno Mars. On My Soul, c'est ce qui arrive dans les prochaines secondes, à tout de suite.
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0: Le chant des sirènes sur Demoiselle, le titre des frérots de la Vega, 16h45. Bienvenue à vous si vous nous rejoignez. Et à 16h45, on joue.
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0: Et oui, on vous offre toute cette semaine ici dans la Grande Débauche vos entrées direction le grand gala de catch. Ça sera ce samedi 17 octobre au gymnase du Polygone de Rochefort. C'est à l'occasion des 60 ans du Catch Club Atlantique de Rochefort. Et bien nous avons notre troisième gagnante de la semaine et j'ai le plaisir d'accueillir à l'antenne Estelle. Bonjour Estelle.
2: Bonjour.
0: Comment allez-vous en ce mercredi après-midi ?
2: Bah, très bien, il fait beau.
0: Oui,
2: on en profite.
0: On en profite, il fait plutôt doux même. Qu'est-ce que vous faites de beau dans la vie, Estelle ?
2: Moi, je travaille dans les assurances.
0: D'accord, ok. Vous êtes en repos aujourd'hui ou vous êtes peut-être encore au boulot ? Je sais pas.
2: Non, je suis en repos.
0: En repos. Eh bien, écoutez, ce jour de repos, il est plutôt bénéfique, Estelle, puisque vous repartez donc ce soir avec vos deux entrées pour aller donc voir ce grand gala de catch. Ça sera ce samedi soir au Polygone de Rochefort. Vous allez y aller avec qui, Estelle ?
2: Je vais y aller avec ma fille.
0: D'accord, ok.
2: Donc,
0: vous suivez
2: on va aller voir ce spectacle.
0: Vous suivez un petit peu le catch ou c'est vraiment, on y va vraiment pour découvrir ?
2: Oh, je connais un petit peu, mais c'est surtout pour découvrir et passer une excellente soirée.
0: Oui, bah en plus, vous me disiez en antenne que vous faites des sports de combat, donc bon, c'est un petit peu, ça ressemble.
2: Voilà.
0: Ok, et voilà, bah écoutez, Estelle, je vous souhaite un bon show du coup samedi soir du côté du Polygone de Rochefort. N'hésitez pas à nous envoyer des petites photos là dans le week-end sur le WhatsApp de Demoiselle. Et puis profitez bien avec votre fille.
2: Ah, j'espère oui. Bah, je vous remercie beaucoup.
0: Et bah de rien. Et vous rejouez quand vous voulez sur l'antenne de Demoiselle, ok ?
2: Avec plaisir.
0: À bientôt Estelle. Merci vous aussi. Au revoir. 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Et à suivre ici dans la Grande Débauche avant les infos de 17h, Eichi en nouveauté. Et tout de suite, voici le titre de Super Funk. Le titre, tout simplement, Super Funk.

0: Halloween avant l'heure avec le titre de Lady Gaga à l'instant, The Dead Dance, qui veut dire littéralement en français la danse des morts à l'instant. C'est Pierre Chu, ravi de vous raccompagner en cette fin d'après-midi en Charente-Maritime. À suivre Ambre et Taylor Swift, vous êtes en vainqueur de la grande débauche, il est déjà 17h.
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0: Et nous retrouvons à 17h Marine Garel pour l'info nationale et internationale.
2: Bonjour à tous, des nouvelles du pape et elles sont plutôt rassurantes. Le pape Léon XIV suit une évolution post-opératoire normale au lendemain de l'intervention chirurgicale qui lui a retiré un nodule cancéreux au poumon avec des analyses de sang et une radio thoracique conforme à la norme selon le Vatican. Le pape a 71 ans. Plus de 170 cinéastes de renom alertent dans une tribune publiée dans Le Monde sur le risque d'affaiblissement du cinéma français en raison du doublement de la TVA de Canal+ et de la baisse de la dotation à France Télévisions dans le projet de budget 2027. Le lycée Nelson Mandela de Nantes en Loire-Atlantique, dont le hall d'entrée a été détruit par un incendie, en marge de la mobilisation des lycéens, pourra rouvrir partiellement le 16 novembre. Football, la Ligue des Champions, la suite de la deuxième journée, premier choc pour le PSG ce soir. Les Parisiens se déplacent en Angleterre pour affronter Manchester City à 21h.
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0: Demoiselle, c'est le dernier Taylor Swift à l'instant. Les bibliothèques se transforment en terrain de jeu. Oui, à partir d'aujourd'hui jusqu'au 4 novembre prochain, le festival Escale en bibliothèque fait étape à Foix, à la médiathèque. Au programme, des jeux de société, des contes, des ateliers et des animations pour petits et grands. Sachez que toutes les animations, elles sont gratuites. Et si vous souhaitez connaître le programme complet, c'est à retrouver sur le site internet de la mairie de Foix ou alors vous les appelez directement. Merci d'avoir choisi la grande débauche là pour rentrer à la maison en ce mercredi soir. Dans un instant, l'info d'ici, ça sera 17h15. Et puis côté musique, Ambre. Avec son titre, Je me demande. On marque une petite pause et on revient très très vite. Ne bougez pas, tout de suite.
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0: Victoria, c'est le nom de son premier album qui va sortir le 4 décembre prochain, Ambre, à l'instant avec son titre. Je me demande, nous on se demande ce que l'on va écouter dans un instant, j'ai la réponse pour vous. On a Samber qui arrive là dans les prochaines secondes. Pour l'instant il est 17h14, c'est l'heure de retrouver l'info d'ici, c'est l'essentiel.
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0: Et l'essentiel présenté par Emmanuel Bidot. Bonsoir Emmanuel.
2: Bonsoir Pierre, bonsoir à tous. Deux blessés graves dans un accident de la route survenu cet après-midi vers 15h Renouillé près de Tonnay-Bouton sur la route départementale 739E. Un accident mettant en cause un seul véhicule léger qui a fini sa course contre un arbre. 11 pompiers ont été mobilisés sur cette intervention ainsi qu'un hélicoptère et la gendarmerie nationale. L'hélicoptère de la sécurité civile Dragon 17 en intervention hier en Vendée pour secourir deux personnes victimes d'une noyade à la plage des Granges au Sable d'Olonne. Alerté par le CODIS, les secours ont mobilisé les pompiers, le SMUR, les forces de l'ordre et donc l'hélicoptère Dragon 17. Malgré leur prise en charge, les deux victimes n'ont pas survécu. La préfecture maritime rappelle que les courants peuvent être dangereux même lorsque les conditions météo semblent favorables. Deux personnes ont été secourues ce matin au large de la pointe de Chassiron à Saint-Denis-d'Oléron. Vers 9h, leur bateau semi-rigide s'est retourné, les projetant à l'eau. Alerté, la gendarmerie maritime est intervenue avec une vedette en patrouille à proximité. Les deux naufragés ont été récupérés sains et saufs. Le bateau a ensuite été remorqué. L'exercice budgétaire est périlleux. On navigue à vue. Commentaire de la présidente du département alors que le débat d'orientation budgétaire sera à l'ordre du jour de la session d'automne vendredi. Entre les dépenses de solidarité, l'entretien et la rénovation des collèges, les pompiers, le soutien aux agriculteurs en difficulté, les travaux hydrauliques dans les marais, le contournement de Maran, les dépenses sont nombreuses et le bouclage du budget 2027 s'annonce délicat et le contexte économique national et électoral à venir n'arrange rien. L'argent, un sujet de grogne également chez les pompiers, ils sont financés par le département et les syndicats ont manifesté la semaine dernière devant la maison de la Charente-Maritime demandant le reversement intégral d'une taxe sur les assurances d'1 200 000 euros. La présidente Sylvie Marcilly met les points sur les i et rappelle que le département verse au total beaucoup plus et que ça va continuer.
3: Quand on fait une comparaison entre l'augmentation chaque année de la taxe sur les assurances qui nous est reversée et les sommes que nous votons chaque année et qui sont directement injectées dans le budget du service départemental d'incendie et de secours, on voit bien que l'évolution qui a été donnée par le département est largement supérieure à l'augmentation de la taxe sur les assurances. Donc oui, les pompiers le savent, et à travers notamment la voix de son président Stéphane Villain, eh bien la manœuvre budgétaire qui est menée par le département est largement supérieure à l'augmentation de cette taxe sur les assurances. Donc oui, tout ça est expliqué et évidemment expliqué aussi au syndicat que j'ai reçu avec Stéphane Villain et Catherine Després la semaine dernière. Donc là, vous voyez, c'est 350 000 euros en plus et sur le budget 2027, une augmentation de 2% au contingent du SDIS, eh bien, ça porte à plus de 40 millions d'euros le montant de la subvention de fonctionnement qui est distribuée et c'est largement supérieur à la taxe sur les assurances.
2: Et le département de la Charente-Maritime reverse 467 millions d'euros au titre de la solidarité, soit 60% de ses dépenses de fonctionnement. Rochefort, 23 arbres abattus au cours d'Ablois sur la partie nord hier, indique la ville. 11 érables et 12 tilleuls ont disparu du paysage. Selon la municipalité, les érables présentaient un état sanitaire incompatible avec les futurs aménagements. Les tilleuls fragilisés après la démolition de l'ancienne maternité Saint-Charles étaient devenus vulnérables au vent fort. La municipalité prévoit de replanter 103 arbres d'ici 18 mois dans le cadre du projet de réaménagement du cours d'Ablois. À l'horizon 2028, cet espace doit devenir un mail piéton végétalisé intégré à une future coulée verte reliant la vieille paroisse à la gare SNCF, ajoute la ville. À la tremblade des maisons neuves pour les familles et les primo-accédants, la première pierre d'un nouveau programme immobilier de 9 maisons a été posée tout à l'heure. L'opération est portée par la maison Prime Access et l'organisme de foncier solidaire Terra Noé, avec le soutien de la municipalité. 9 logements accessibles situés rue du Jard, dont 7 en BRS, bail réel solidaire. Simplement dit, les acquéreurs achètent leur maison et louent leur terrain. Le chantier a commencé début septembre. Durée des travaux, environ 18 mois. Livraison des maisons prévue pour le printemps 2028.
0: Merci Emmanuel. On passe tout de suite à la météo marine.
2: Il n'est pas de bulletin météo spécial. Nous avons un flux de sud-ouest perturbé du nord des Açores au sud de l'Islande. Les prévisions pour cette nuit, vent d'est à nord-est 2 à 4 Beaufort, une mer peu agitée à agiter, une houle de nord-ouest 1 mètre à 1 mètre 50, un ciel peu nuageux avec une bonne visibilité. Pour demain, vent d'est à sud-est 2 à 4 Beaufort, une mer agitée, une houle de nord-ouest 1 mètre à 1 mètre 50, un ciel ensoleillé avec une bonne visibilité. À Foura, demain, la mer haute à basse à 14h22 sera haute à 19h20. Coefficient de marée 72 et 66.
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0: Et là, vous allez peut-être emmener les enfants au sport, là, 17h20, c'est peut-être l'entraînement du mercredi soir qui approche. Eh bien, avant d'arriver et avant de les déposer, Amir et Indila, c'est ce qui arrive dans 3 minutes avec Carousel. Et comme promis, voici le nouveau Somber sur Demoiselle. Bienvenue, si vous nous rejoignez, c'est la grande débauche jusqu'à 19h30.

0: Agua, c'est le nouveau Maluma et Shakira à l'instant sur Demoiselle. Dans un instant, le retour de la musique pour rentrer à la maison. J'ai pour vous Plain Whiteys et le nouveau titre de Teddy Bear pour l'instant. Eh bien, on file du côté du polygone. 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Je vous souhaite bonne chance et tout de suite, c'est l'heure de retrouver Cyril pour votre agenda loisir.
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2: Bonsoir à tous. Pour demain, jeudi 15 octobre, connaissez-vous la véritable histoire de Fort Boyard? Une conférence gratuite vous invite à découvrir le destin extraordinaire du célèbre fort, de sa construction sous Napoléon jusqu'au grand bouleversement du 19e siècle. Rendez-vous demain 18h-20h au service historique de la Défense, rue du Port à Rochefort, et c'est gratuit. On reste à Rochefort, découvrez l'univers océanien de Pierre Loti lors d'une visite conférence au musée Èbre avec Claude Stéphanie, conservateur des musées principaux, plongé dans l'histoire des objets polynésiens rapportés par l'écrivain. Merci de réserver à avant auprès du musée Èbre à Rochefort. Comment bien se chauffer au bois tout en faisant des économies et en préservant la qualité de l'air? L'espace France Rénov de l'île d'Oléron vous invite à une réunion d'information gratuite demain 17h30 à la maison éco-paysanne de Grand Village Plage. C'est gratuit et sans inscription. Envie de découvrir votre voix et de gagner en confiance? L'association À Chacun Sa Voix vous propose un atelier ludique et bienveillant demain à 17h15 au château d'Oléron. Aucune expérience en chant n'est nécessaire, juste l'envie d'oser et de se faire plaisir. Enseignement auprès de Muriel 06 61 47 21 50. Au Galia Théâtre de Sainte, découvrez Nous avons fait un beau voyage, mais un spectacle de Corinne Miret et Stéphane Orly à partir de cartes postales anciennes. Ils mènent l'enquête pour révéler les histoires cachées derrière ces correspondances. Rendez-vous demain 20h et vendredi 16 octobre 19h30. On termine avec le festival Royan Orgue qui vous donne rendez-vous à la Tremblade pour un concert participatif demain soir à 18h30, c'est au Temple. Et puis Plume, Strass et Paillettes et French Cancan demain, place au cabaret avec Carousel. Rendez-vous à 20h30 à la salle La Pléiade à Étaules. 5 artistes vous embarquent dans un voyage pétillant mêlant danse, chansons françaises et internationales. Rendez-vous avec un spectacle plein de charme et d'illusions demain soir signé par la compagnie Étincelle. 20h30 à la salle La Pléiade, c'est à Étaules. Merci de nous écouter à Étaules 102.2. Très belle soirée, à demain.

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0: Demoiselle avec un petit peu de douceur, ça fait du bien là pour terminer cette journée de mercredi. Le titre de Plain White Tees à l'instant à 17h41.
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0: Aujourd'hui, c'est mercredi. Et qui dit mercredi dit sortie ciné. Eh bien, on va s'intéresser aux sorties de la semaine dans un instant. Allez, rendez-vous dans 10 minutes. Et puis, côté musique, Stromae. Dans un instant, donc, avec le titre Santé. Et puis, Sound of Legend également pour rentrer à la maison. A tout de suite sur Demoiselle. Ne bougez surtout pas.
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0: Le meilleur de vos hits comme chaque jour ici sur Demoiselle. Et à l'instant, le titre de Stromae, c'était Santé. Avant les infos et l'actu à 18h, on va écouter le nouveau Daisy, ça s'appelle Comme Toi. J'ai également Allo et Black pour l'instant. Eh bien, c'est mercredi et voici donc les sorties ciné de la semaine.
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0: Et on commence avec Les Misérables de Fred Cavallé avec au casting Vincent Lindon et Tara Reim. Une nouvelle adaptation du chef-d'œuvre de Victor Hugo qui nous fait retrouver Jean Valjean décidé à changer de vie après 19 ans de bagne. Pour les amateurs de sensations fortes, Englouti sort cette semaine et ça nous plonge dans un cauchemar sous-marin. Un jeune plongeur se retrouve avalé par un cachalot et doit lutter contre la montre pour survivre. Autre ambiance avec Street Fighter, l'adaptation évidemment du célèbre jeu vidéo qui promet des combats spectaculaires. Et puis pour les plus jeunes là, à la veille des vacances scolaires, et bien place à Moshi, c'est un film d'animation autour d'un petit chien qui rêve de remporter un concours de beauté. Voilà, donc si vous êtes en vacances la semaine prochaine, n'hésitez pas à y aller avec les enfants ou les petits-enfants. Donc du grand classique, de l'action et de l'animation, c'est à vous de choisir votre séance en Charente-Maritime.

0: Bon début de soirée avec Demoiselle et à l'instant le nouveau Daisy, c'était comme toi. Vous êtes branchés à la radio là dans les voitures ou alors sur l'appli Demoiselle FM, Tibbs et Olivia Rodrigo, c'est ce qui arrive dans un instant. Demoiselle, bienvenue, il est 18h.
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0: Et avant de repartir en musique, on fait un point sur l'actu nationale et internationale de cette journée de mercredi aux côtés de Marine Garel.
2: Bonsoir à tous. Le ministre de la Justice communique un nouveau bilan concernant les violences urbaines en marge du mouvement lycéen. Depuis le début des blocages, 7950 personnes ont été placées en garde à vue, 2735 ont été poursuivies et 2225 se sont vus proposer des alternatives aux poursuites. Il y a eu par ailleurs 1263 classements sans suite et 26 détentions provisoires. 3000 docteurs juniors en médecine générale, des jeunes praticiens en fin de parcours de formation, seront déployés à partir de début novembre en France. C'est ce qu'a annoncé le ministère de la Santé, qui espère ainsi améliorer l'accès aux soins. Et une deuxième vague de 500 docteurs juniors sera déployée début mai. Ce chiffre maintenant, plus de 3 tonnes de tour Eiffel miniature ont été saisies par les autorités. La préfecture de police ajoute que l'opération menée dans le secteur du Trocadéro à Paris a permis plus largement le démantèlement d'un réseau de vendeurs à la sauvette.
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0: Drop Dead, c'était le dernier titre d'Olivia Rodrigo. Et si une rencontre pouvait donner un nouvel élan à votre avenir ?
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0: Eh bien, on va en discuter demain, jeudi 15 octobre, de 14h à 19h, du côté de l'École d'Or. C'est à La Rochelle pour le Forum des Opportunités. C'est destiné aux jeunes de 15 à 35 ans. Ce rendez-vous permet d'échanger avec des professionnels, de découvrir des métiers et de trouver également des pistes pour un emploi, un projet ou une expérience à l'étranger. C'est donc l'occasion parfaite pour faire avancer vos envies. C'est donc demain, du côté de l'École d'Or à La Rochelle. C'est de 14h à 19h. Et d'ailleurs, on vous a mis toutes les infos sur cette manifestation à retrouver sur l'appli Demoiselle FM dans la rubrique Agenda. Vous restez avec nous dans un instant, le retour de vos hits avec Tibbs. Et puis, on n'oubliera pas à 18h15, le journal de l'info d'ici.
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0: bon début de soirée avec Demoiselle.
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0: Ça c'est le dernier Tibbs, à l'instant Take Me Away sur Demoiselle. Excellente soirée en notre compagnie en Charente-Maritime. Dans un instant, on va écouter Freya Sky avec le titre Silent Treatment. Pour l'instant, eh bien, c'est l'heure de s'intéresser à l'info d'ici. C'est votre journal comme chaque soir à 18h15 aux côtés de la rédaction et d'Emmanuel Bidot.
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7: Le budget 2027 du département, un exercice périlleux pour la présidente Sylvie Marcilly. L'occasion de rappeler que le conseil départemental met beaucoup d'argent sur la table pour les pompiers. Des maisons neuves à petit prix pour les familles trembladaises. La première pierre d'un programme immobilier en bail réel solidaire a été officiellement posée. Et puis les premières rencontres de Rochefort. L'événement est organisé par le Centre international de la mer avec la participation de Paul Watson. La météo, un temps estival ce jeudi. Et tout d'abord, deux blessés graves dans un accident de la route survenu ce mercredi après-midi vers 15h au Nouillé, près de Tonnet-Bouton, sur la route départementale 739E. Un accident mettant en cause un seul véhicule léger qui a fini sa course contre un arbre. 11 pompiers ont été mobilisés sur cette intervention, ainsi qu'un hélicoptère et la gendarmerie nationale. L'hélicoptère de la sécurité civile Dragon 17 en intervention ce mardi en Vendée pour secourir deux personnes victimes d'une noyade à la plage des Granges au Sable d'Olonne. Alertés par le CODIS, les secours ont mobilisé les pompiers, le SMUR, les forces de l'ordre et donc Dragon 17. Malgré leur prise en charge, les deux victimes n'ont pas survécu. La préfecture maritime rappelle que les courants peuvent être dangereux, même lorsque les conditions météo semblent favorables. Deux personnes ont été secourues ce mercredi matin au large de la pointe de Chassiron à Saint-Denis-d'Oléron. Vers 9h, leur bateau semi-rigide s'est retourné, les projetant à l'eau. Alertée, la gendarmerie maritime est intervenue avec une vedette en patrouille à proximité. Les deux naufragés ont été récupérés sains et saufs, puis déposés à Saint-Denis-d'Oléron. Le bateau a ensuite été remorqué. L'exercice budgétaire est périlleux. On navigue à vue. Commentaire de la présidente du département Sylvie Marcilly. Alors que le débat d'orientation budgétaire sera à l'ordre du jour de la session d'automne ce vendredi, entre les dépenses de solidarité, la rénovation des collèges, les pompiers, le soutien aux agriculteurs en difficulté, les travaux hydrauliques dans les marais, le contournement de Maran. Les dépenses sont nombreuses et le bouclage du budget 2027 s'annonce délicat. Et le contexte économique national et électoral à venir n'arrange rien. Sylvie Marcilly.
8: C'est compliqué parce que vous voyez que le budget de l'État n'est pas finalisé. Donc là, il est en discussion. On ne sait pas comment, dans quelles conditions il va être adopté. Il ne vous a pas échappé que derrière, il y a des enjeux politiques extrêmement importants pour notre pays avec les élections présidentielles fin avril. Donc là, ça va discuter, ça va, voilà, certainement il va y avoir des joutes verbales qui vont fuser dans tous les sens. Et puis face à ça, eh bien nous, on est quand même face à une obligation capitale qui est de faire fonctionner un département. Ce département est chef de file en matière de solidarité individuelle. On est dans l'autonomie, le handicap, l'insertion. Vous l'avez vu aussi, l'enfance et la famille. Donc malgré ce contexte économique, politique incertain en France depuis plusieurs années, les départements doivent composer avec les moyens qu'ils ont.
7: Et le département de la Charente-Maritime reverse 467 millions d'euros au titre de la solidarité, soit 60% de ses dépenses de fonctionnement. Rochefort, 23 arbres abattus au cours d'Ablois sur la partie nord ce mardi, indique la ville. 11 érables et 12 tilleuls ont disparu du paysage. Selon la municipalité, les érables présentaient un état sanitaire incompatible avec les futurs aménagements. Les tilleuls fragilisés après la démolition de l'ancienne maternité Saint-Charles étaient devenus vulnérables au vent fort. La municipalité prévoit de replanter 103 arbres d'ici 18 mois dans le cadre du projet de réaménagement du cours d'Ablois. À l'horizon 2028, cet espace doit devenir un mail piéton végétalisé intégré à une future coulée verte reliant la vieille paroisse à la gare SNCF, ajoute la ville. À la Tremblade, des maisons neuves pour les familles et les primo-accédants. La première pierre d'un nouveau programme immobilier de 9 maisons a été posée ce mercredi. L'opération est portée par Maison Prime Access et l'organisme de foncier solidaire Terra Noé, avec le soutien de la municipalité. 9 logements accessibles situés rue du Jard, dont 7 en BRS, bail réel solidaire. Simplement dit, les acquéreurs achètent leur maison et louent leur terrain. Ophélie Hillero, directrice accession sociale.
9: Pour vous expliquer en fait simplement le concept du bail réel solidaire, on va dissocier le foncier du bâti. Ils vont être en fait locataires du terrain à travers une redevance qu'ils vont verser, mais ils vont être propriétaires de droits réels immobiliers, donc c'est-à-dire en fait qu'ils ont toute la jouissance du bien. Alors la Tremblade, en fait, c'est un foncier que l'on a depuis un certain temps qui, à la base, était destiné à faire de la location-accession. De fil en aiguille, un nouveau dispositif est apparu. Qui s'appelle le bail réel solidaire et qui permet en fait d'avoir un cercle vertueux sur le foncier et que derrière en fait pour une collectivité ça rentre dans son quota en fait de logements sociaux. Et le but en fait c'est de pouvoir loger des personnes qui habitent et travaillent sur un secteur tendu et que ça puisse se renouveler, hein, c'est-à-dire que le jour où les personnes souhaiteront vendre le logement, à nouveau, en fait, on va recharger ce bail réel solidaire et ce sera à nouveau des personnes qui habitent et travaillent sur ce secteur.
7: Un bail réel solidaire qui permet de faire baisser la note de manière spectaculaire, environ moins 30 à moins 40% que les prix classiques du marché pour acheter sa maison. Le chantier a commencé début septembre, durée des travaux environ 18 mois. Livraison des maisons prévue pour le printemps 2028. À Doluz-d'Oléron, l'établissement français du sang organise une collecte ce jeudi matin de 8h30 à 12h30 à la salle des fêtes. Un café mémoire à Rochefort, l'association France Alzheimer Charente-Maritime organise une rencontre ce jeudi après-midi à 14h au Clos, chemin de la Vieille Forme. Le thème sera celui de la médiation familiale avec l'intervention de Lydie Cueil, médiatrice familiale. La première édition des rencontres de Rochefort, elles sont organisées par le Centre international de la mer et s'ouvrent ce jeudi à la Corderie Royale. Au programme, 4 jours de réflexion et d'échange sur le thème de l'estuaire. Scientifiques, acteurs du territoire, artistes et jeunes participent à l'événement et des personnalités attendues. Le fondateur de Sea Shepherd de Paul Watson et l'académicien Eric Orsena, habitué de Rochefort. Emmanuel de Fontaigneux, le directeur du Centre international de la mer, au micro demoiselle de Pierre Sourbier.
10: Il y aura beaucoup de monde puisqu'on a lancé plus d'une centaine d'invitations, mais quelques noms quand même. D'abord, quelqu'un de connu, Eric Orsena, académicien. Il a été l'un des grands présidents du Centre international de la mer. Aujourd'hui,

0: protection des baleines, des cachalots, mais aussi des requins, des dauphins, des thons, enfin voilà. C'est le fondateur de Sea Shepherd France, qui est une association qui se bat pour protéger le vivant en haute mer.
1: Les premières rencontres de Rochefort, ça commence donc ce jeudi et c'est jusqu'à dimanche, inclus à la Corderie Royale et au Palais des Congrès. Royan Atlantique, à l'heure de l'œnotourisme, à partir de ce jeudi et jusqu'à samedi inclus, le territoire participe à l'opération nationale Vignoble en Seine, au programme dégustation, soirée créative, randonnée découverte et animation ludique pour faire découvrir le vignoble autrement. Saint-Pierre d'Oléron, récompensé pour ses aménagements paysagers. La ville a remporté le prix de la réalisation paysagère dans la catégorie des communes de 5000 à 9000 habitants lors de la dernière édition du concours départemental Ma Commune, Mon Paysage. La distinction récompense la rénovation de la rue Pierre-Loti avec notamment la sécurisation des trottoirs, la création de plus de 40 espaces plantés et espèces plantées, la valorisation du patrimoine historique. Un parcours culturel et paysager consacré à Pierre-Loti doit également voir le jour au printemps 2027. Enfin, à Rochefort, un concours de pêche au cou gratuit réservé aux jeunes de 10 à 18 ans. Il est organisé samedi 24 octobre de midi à 15h au plan d'eau de Béligon. Le nombre de places est limité. Les réservations se font auprès d'Henri au 06 03 40 26 01. L'événement est organisé par la Loutre Rochefortaise. On passe aux nouvelles du ciel.
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1: Et ce sera du très beau temps demain.
3: Exactement Emmanuel, demain on va pouvoir ressortir aisément les lunettes de soleil. Du soleil donc et surtout de la chaleur. Une nouvelle fois, on relèvera demain matin entre 12 et 16 degrés. L'après-midi, comptez 24 à Saint-Denis-d'Oléron, 25 à La Rochelle, 26 si vous êtes du côté de l'Esplanade, Kerimel de Carvenho à Royan, 27 à Cabario, 28 à Saint-Christophe, Saint-Jean-d'Angély et sur Gers, jusqu'à 29, la maxi du jour pour Chagny et Gémozac. Vendredi, ça s'annonce plus mitigé et notre week-end, visiblement, lui s'annonce ensoleillé avec des températures qui vont revenir à la normale.
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3: Et nous ferons évidemment un nouveau point sur l'info d'ici tout à l'heure à 19h15. Dans un instant, vos idées loisirs pour votre jeudi en Charente-Maritime. On va vous donner là quelques bons plans pour sortir. Si vous êtes dispo, ça sera aux côtés de Cyril Thomas. Et puis côté musique, voici tout de suite Fria Sky pour vous accompagner et pour vous ramener à la maison avec le titre Silent Treatment.
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0: Très bon mercredi soir avec Demoiselle. Dans un instant, on va s'intéresser à votre programme télé de ce soir. Côté musique, j'ai pour vous les Maroon 5 et le dernier Indochine pour l'instant. Eh bien, on file du côté du polygone de Rochefort. 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Je vous souhaite bonne chance et le temps de vous inscrire, eh bien c'est l'heure de s'intéresser à vos idées loisirs et on voit tout ça avec Cyril Thomas.
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2: Bonsoir à tous. Pour demain, jeudi 15 octobre, connaissez-vous la véritable histoire de Fort Boyard? Une conférence gratuite vous invite à découvrir le destin extraordinaire du célèbre fort, de sa construction sous Napoléon jusqu'au grand bouleversement du 19e siècle. Rendez-vous demain 18h-20h au service historique de la Défense, rue du Port à Rochefort, et c'est gratuit. On reste à Rochefort, découvrez l'univers océanien de Pierre Loti lors d'une visite-conférence au musée Hèbre avec Claude Stéphanie, conservateur des musées principaux, plongé dans l'histoire des objets polynésiens rapportés par l'écrivain. Merci de réserver à avant auprès du musée Hèbre à Rochefort. Comment bien se chauffer au bois tout en faisant des économies et en préservant la qualité de l'air? L'espace France Rénov' de l'île d'Oléron vous invite à une réunion d'information gratuite demain 17h30 à la maison éco-paysanne de Grand Village Plage. C'est gratuit et sans inscription. Envie de découvrir votre voix et de gagner en confiance, l'association À Chacun Sa Voix vous propose un atelier ludique et bienveillant demain à 17h15 au château d'Oléron. Aucune expérience en chant n'est nécessaire, juste l'envie d'oser et de se faire plaisir. Enseignement auprès de Muriel 06 61 47 21 50. Au Galia Théâtre de Sainte, découvrez Nous avons fait un beau voyage, mais un spectacle de Corinne Miret et Stéphane Orly à partir de cartes postales anciennes. Ils mènent l'enquête pour révéler les histoires cachées derrière ces correspondances. Rendez-vous demain 20h et vendredi 16 octobre 19h30. On termine avec le festival Royan Orgue qui vous donne rendez-vous à la Tremblade pour un concert participatif demain soir à 18h30, c'est au Temple. Et puis Plume, Strass et Paillettes et French Cancan, demain place au cabaret avec Carousel. Rendez-vous à 20h30 à la salle La Pléiade à Étaule. 5 artistes vous embarquent dans un voyage pétillant mêlant danse, chansons françaises et internationales. Rendez-vous avec un spectacle plein de charme et d'illusions demain soir signé par la compagnie Étincelle. 20h30 à la salle La Pléiade, c'est à Étaule. Merci de nous écouter à Étaule 102.2. Très belle soirée, à demain.

0: Demoiselle, vous êtes peut-être encore au boulot, plein de courage à vous là pour terminer cette journée de mercredi. Si vous êtes débauché, vous rentrez à la maison, eh bien soyez prudents sur la route avec un instant. Le titre des Maroon 5, c'était Animal. Dans les prochaines minutes, qu'avons-nous avant 19h? Eh bien, on a Amy Winehouse en classique avec le titre Rehab. J'ai aussi Christophe Maé avec son nouveau titre. Pour l'instant, eh bien, direction le programme télé.
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0: Et on commence avec les séries sur TF1. Vous avez la suite de votre série Tracker sur Gulli. MacGyver. Du côté des divertissements, M6, La France, un incroyable talent. France 5, La Grande Librairie avec Augustin Trapenard. France 4, Johnny Hallyday en symphonique. Ça, ça peut être pas mal. Et puis du côté des films, France 2 vous propose On aboie en silence. À 17 ans, Jérémy rêve de cinéma, mais des troubles psychiques viennent bouleverser les équilibre de sa famille. Arte, Miséricorde. Et puis sur TMC, si vous avez envie de passer un bon petit moment, vous avez Bonne Conduite avec au casting Le Palmacho et Laure Calamy. Pauline, formatrice en conduite, mène une double vie aussi surprenante que dangereuse. Du côté des documentaires, ce coup-ci, France 3, Des Racines et des Ailes. Et ce soir, cap sur les îles anglo-normandes et Chausey, entre héritage normand, tradition maritime et paysage remarquable. Et puis du sport, ce soir avec Canal+, Manchester City face au Paris Saint-Germain. Évidemment, c'est une rencontre de Ligue des Champions. Voilà pour le programme télé de votre soirée.
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0: de vos allons-nous, sans lasse pas le titre d'Amy Winehouse. À l'instant, c'était Rehab. Dans moins de 10 minutes, c'est le retour de la rédaction. Ça sera pour faire un point sur l'actu nationale et internationale de ce mercredi. Côté musique, j'ai pour vous en nouveauté Barry Can't Swim et le dernier Zazie. Pour l'instant, eh bien, c'est l'heure de s'intéresser à votre météo marine aux côtés d'Emmanuel Bidot.
1: Il n'y a pas de bulletin météo spécial. Nous avons un flux de sud-ouest perturbé du nord des Açores au sud de l'Islande. Les prévisions pour cette nuit vont d'est à nord-est, 2 à 4 Beaufort, une mer peu agitée à agiter, une houle de nord-ouest 1 m à 1,50 m, un ciel peu nuageux avec une bonne visibilité. Pour demain, vent d'est à sud-est, 2 à 4 Beaufort, une mer agitée, une houle de nord-ouest 1 m à 1,50 m, un ciel ensoleillé avec une bonne visibilité. À Foura, demain, la mer basse à 14h22, sera haute à 19h20, coefficient de marée 72 et 66.
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0: Dance, Dance, Dance, c'est le nouveau titre de Barry Can't Swim que vous découvrez ici dans la grande débauche sur la radio d'ici. En Charente-Maritime, merci d'écouter Demoiselle dans le prochain quart d'heure, le meilleur date avec Tovlo et Stromae. Je prépare aussi Teddy Swims, il est déjà 19h.
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0: Et à 19h, on accueille Arthur Leroux pour faire un point sur l'actu en France et dans le monde.
2: Bonsoir à tous. Près de 8000 personnes ont été placées en garde à vue depuis le début du mouvement lycéen, dont 85% concernaient des mineurs, selon le ministère de la Justice. Par ailleurs, 26 personnes ont été placées en détention provisoire. Et 2000 des 3000 professeurs remplaçants promis pour faire face aux absences dans les lycées ont déjà été affectés. C'est ce qu'a annoncé Maud Bréjon, la porte-parole du gouvernement. Le ministère prévoit aussi 920 recrutements de contractuels et 300 000 heures supplémentaires pour améliorer les remplacements. La garde à vue du collégien de 14 ans soupçonné d'avoir tiré au fusil de chasse dans son établissement à Aubagne a pris fin ce matin. Le parquet antiterroriste demande son placement en détention provisoire et des poursuites pour tentative d'assassinat en lien avec une entreprise terroriste. En France, 111 femmes ont été tuées par leur conjoint ou ex-conjoint en 2025, soit une hausse de 4% en un an selon le ministère de l'Intérieur. Parmi elles, 37% avaient déjà subi des violences et 61% avaient signalé ces faits aux forces de l'ordre avant leur décès. On poursuit avec le pronostic du pape Léon XIV qui est jugé encourageant après le retrait d'une tumeur cancéreuse au poumon détectée à un stade précoce. Selon les spécialistes, ce type de cancer se soigne bien lorsqu'il est localisé et entièrement retiré. Et puis la verrerie du Ralex est sauvée. Le tribunal a validé la reprise de l'entreprise. Sur environ 220 emplois, 155 seront préservés sur le site de la chapelle Saint-Mémin près d'Orléans. On enchaîne avec une mauvaise surprise pour les supermarchés. Les prix pourraient augmenter d'environ 4% début 2027, selon Michel-Édouard Leclerc. Les industriels réclament des hausses plus importantes en raison de l'augmentation de leurs coûts de production. Les distributeurs, de leur côté, promettent de négocier pour limiter la facture des consommateurs. Et enfin, côté sport et football, place à la Ligue des Champions ce soir à 21h avec le PSG qui se déplace sur la pelouse de Manchester City.
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0: Demoiselle, vous le savez, on est en plein cœur d'Octobre Rose, mais Octobre Rose, c'est aussi parler du retour à l'emploi après la maladie.
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0: Et ça sera évoqué donc demain matin à 9h30, rendez-vous à la Maison des Associations de Saint-Palais, salle Vasco de Gama, pour un café employeur autour d'une question essentielle: comment reprendre une activité professionnelle après un cancer du sein. Un temps d'échange donc pour s'informer, partager et puis pourquoi pas trouver des solutions. L'entrée est totalement libre, c'est donc demain matin, je vous le rappelle, 9h30 du côté de Saint-Palais-sur-Mer à la salle Vasco de Gama. Allez, les 19h08, vous avez terminé votre journée de boulot. Si vous y êtes encore, plein de courage à vous. Dans un instant, votre journal à 19h15, le journal de l'info d'ici, bien évidemment. Et puis côté musique, Tovlo et Stromae. On vous offre des fleurs dans 3 minutes. A tout de suite.
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2: Dans un instant, sur Demoiselle, on va écouter Lewis Capaldi. Il y a également Arnold Turbus là, pour la suite de vos hits en ce mercredi soir. Moi, je vous dis à demain, dès 16h, pour une nouvelle grande débauche. N'oubliez pas, demain matin, de vous réveiller avec Mickaël dès 7h. Et tout de suite, c'est l'heure de retrouver votre journal de l'info d'ici, 19h16. Bonne soirée et à demain.
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9: Le budget 2027 du département, un exercice périlleux pour la présidente Sylvie Marcilly. L'occasion de rappeler que le conseil départemental met beaucoup d'argent sur la table pour les pompiers. Des maisons neuves à petit prix pour les familles trembladaises. La première pierre d'un programme immobilier en bail réel solidaire a été officiellement posée. Et puis les premières rencontres de Rochefort. L'événement est organisé par le Centre international de la mer avec la participation de Paul Watson. La météo, un temps estival ce jeudi. Et tout d'abord, deux blessés graves dans un accident de la route survenu ce mercredi après-midi vers 15h au Nouillé, près de Tonnet-Bouton, sur la route départementale 739E. Un accident mettant en cause un seul véhicule léger qui a fini sa course contre un arbre. 11 pompiers ont été mobilisés sur cette intervention, ainsi qu'un hélicoptère et la gendarmerie nationale. L'hélicoptère de la sécurité civile Dragon 17 en intervention ce mardi en Vendée pour secourir deux personnes victimes d'une noyade à la plage des Granges au Sable d'Olonne. Alertés par le CODIS, les secours ont mobilisé les pompiers, le SMUR, les forces de l'ordre et donc Dragon 17. Malgré leur prise en charge, les deux victimes n'ont pas survécu. La préfecture maritime rappelle que les courants peuvent être dangereux, même lorsque les conditions météo semblent favorables. Deux personnes ont été secourues ce mercredi matin au large de la pointe de Chassiron à Saint-Denis-d'Oléron. Vers 9h, leur bateau semi-rigide s'est retourné, les projetant à l'eau. Alertée, la gendarmerie maritime est intervenue avec une vedette en patrouille à proximité. Les deux naufragés ont été récupérés sains et saufs, puis déposés à Saint-Denis-d'Oléron. Le bateau a ensuite été remorqué. L'exercice budgétaire est périlleux. On navigue à vue. Commentaire de la présidente du département Sylvie Marcilly. Alors que le débat d'orientation budgétaire sera à l'ordre du jour de la session d'automne ce vendredi, entre les dépenses de solidarité, la rénovation des collèges, les pompiers, le soutien aux agriculteurs en difficulté, les travaux hydrauliques dans les marais, le contournement de Maran. Les dépenses sont nombreuses et le bouclage du budget 2027 s'annonce délicat. Et le contexte économique national et électoral à venir n'arrange rien. Sylvie Marcilly.
10: C'est compliqué parce que vous voyez que le budget de l'État n'est pas finalisé. Donc là, il est en discussion. On ne sait pas dans quelles conditions il va être adopté. Il ne vous a pas échappé que derrière, il y a des enjeux politiques extrêmement importants pour notre pays avec les élections présidentielles fin avril. Donc là, ça va discuter, ça va, voilà, certainement il va y avoir des joutes verbales qui vont fuser dans tous les sens. Et puis face à ça, eh bien nous, on est quand même face à une obligation capitale qui est de faire fonctionner un département. Ce département est chef de file en matière de solidarité individuelle. On est dans l'autonomie, le handicap, l'insertion. Vous l'avez vu aussi, l'enfance et la famille. Donc, malgré ce contexte économique, politique incertain en France depuis plusieurs années, les départements doivent composer avec les moyens qu'ils ont.
9: Et le département de la Charente-Maritime reverse 467 millions d'euros au titre de la solidarité, soit 60% de ses dépenses de fonctionnement. Rochefort, 23 arbres abattus au cours d'Ablois sur la partie nord ce mardi, indique la ville. 11 érables et 12 tilleuls ont disparu du paysage. Selon la municipalité, les érables présentaient un état sanitaire incompatible avec les futurs aménagements. Les tilleuls fragilisés après la démolition de l'ancienne maternité Saint-Charles étaient devenus vulnérables au vent fort. La municipalité prévoit de replanter 103 arbres d'ici 18 mois dans le cadre du projet de réaménagement du cours d'Ablois. À l'horizon 2028, cet espace doit devenir un mail piéton végétalisé intégré à une future coulée verte reliant la vieille paroisse à la gare SNCF, ajoute la ville. À la tremblade, des maisons neuves pour les familles et les primo-accédants. La première pierre d'un nouveau programme immobilier de 9 maisons a été posée ce mercredi. L'opération est portée par Maison Primax et l'organisme de foncier solidaire Terra Noé, avec le soutien de la municipalité. 9 logements accessibles situés rue du Jard, dont 7 en BRS, bail réel solidaire. Simplement dit, les acquéreurs achètent leur maison et louent leur terrain. Ophélie Hillero, directrice accession sociale.
1: Pour vous expliquer en fait simplement le concept du bail réel solidaire, on va dissocier le foncier du bâti. Ils vont être en fait locataires du terrain à travers une redevance qu'ils vont verser, mais ils vont être propriétaires de droits réels immobiliers, donc c'est-à-dire en fait qu'ils ont toute la jouissance du bien. Alors la Tremblade, en fait, c'est un foncier que l'on a depuis un certain temps qui, à la base, était destiné à faire de la location-accession. Et en fait, de fil en aiguille, un nouveau dispositif est apparu. Qui s'appelle le bail réel solidaire et qui permet en fait d'avoir un cercle vertueux sur le foncier et que derrière en fait pour une collectivité ça rentre dans son quota en fait hein, de logements sociaux. Et le but en fait c'est de pouvoir loger des personnes qui habitent et travaillent sur un secteur tendu et que ça puisse se renouveler.

0: D'Oléron, l'établissement français du sang organise une collecte ce jeudi matin de 8h30 à 12h30 à la salle des fêtes. Un café mémoire à Rochefort, l'association France Alzheimer Charente-Maritime organise une rencontre ce jeudi après-midi à 14h au Clos, chemin de la Vieille Forme. Le thème sera celui de la médiation familiale avec l'intervention de Lydie Cueil, médiatrice familiale. La première édition des rencontres de Rochefort, elles sont organisées par le Centre international de la mer et s'ouvre ce jeudi à la Corderie Royale. Au programme, 4 jours de réflexion et d'échanges sur le thème de l'estuaire. Scientifiques, acteurs du territoire, artistes et jeunes participent à l'événement. Et des personnalités attendues, le fondateur de Sea Shepherd, Paul Watson, et l'académicien Eric Orsena, habitué de Rochefort. Emmanuel de Fontaigneux, le directeur du Centre international de la mer, au micro demoiselle de Pierre Sourbier.
1: Il y aura beaucoup de monde puisqu'on a lancé plus d'une centaine d'invitations, mais quelques noms quand même. D'abord, quelqu'un de connu, Eric Orsena, académicien. Il a été l'un des grands présidents du Centre international de la mer. Aujourd'hui, parmi les combats qu'il mène, il y a cette idée qui est en plein dans notre sujet de donner une personnalité juridique au fleuve. Donc, il viendra nous parler de ça. Paul Watson sera avec nous. Paul Watson, c'est un grand monsieur, c'est un marin, c'est un homme qui a, je crois, une double nationalité, il est à la fois canadien et américain. Et puis, au fond, toute sa vie est un combat contre les excès de la pêche, notamment. Et donc, indirectement, la protection des baleines, des cachalots, mais aussi des requins, des dauphins, des thons, enfin, voilà. C'est le fondateur de Sea Shepherd France, qui est une association qui se bat pour protéger le vivant en haute mer.
0: Les premières rencontres de Rochefort, ça commence donc ce jeudi et c'est jusqu'à dimanche inclus à la Corderie Royale et au Palais des Congrès. Royan Atlantique à l'heure de l'œnotourisme. À partir de ce jeudi et jusqu'à samedi inclus, le territoire participe à l'opération nationale vignoble en Seine, au programme dégustation, soirée créative, randonnée découverte et animation ludique pour faire découvrir le vignoble autrement. Saint-Pierre d'Oléron récompensé pour ses aménagements paysagers. La ville a remporté le prix de la réalisation paysagère dans la catégorie des communes de 5000 à 9000 habitants lors de la dernière édition du concours départemental Ma Commune, Mon Paysage. La distinction récompense la rénovation de la rue Pierre-Loti avec notamment la sécurisation des trottoirs, la création de plus de 40 espaces plantés et espèces plantées, la valorisation du patrimoine historique. Un parcours culturel et paysager consacré à Pierre-Loti doit également voir le jour au printemps 2027. Enfin, à Rochefort, un concours de pêche au cou gratuit réservé aux jeunes de 10 à 18 ans. Il est organisé samedi 24 octobre de midi à 15h au plan d'eau de Béligon. Le nombre de places est limité. Les réservations se font auprès d'Henri au 06 03 40 26 01. L'événement est organisé par la Loutre Rochefortaise. On passe aux nouvelles du ciel.
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0: Et ce sera du très beau temps demain.
3: Exactement Emmanuel, demain on va pouvoir ressortir aisément les lunettes de soleil. Du soleil donc et surtout de la chaleur. Une nouvelle fois, on relèvera demain matin entre 12 et 16 degrés. L'après-midi, comptez 24 à Saint-Denis-d'Oléron, 25 à La Rochelle, 26 si vous êtes du côté de l'esplanade Kérimel de Carvenot à Royan, 27 à Cabario, 28 à Saint-Christophe, Saint-Jean-d'Angély et sur Gers, jusqu'à 29, la maxi du jour pour Chagny et Gémozac. Vendredi, ça s'annonce plus mitigé et notre week-end, visiblement, lui s'annonce ensoleillé avec des températures qui vont revenir à la normale.
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0: Merci d'avoir suivi cette édition. Très bonne soirée sur Demoiselle.

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1: Bonsoir à tous. Pour demain, jeudi 15 octobre, connaissez-vous la véritable histoire de Fort Boyard? Une conférence gratuite vous invite à découvrir le destin extraordinaire du célèbre fort, de sa construction sous Napoléon jusqu'au grand bouleversement du 19e siècle. Rendez-vous demain 18h-20h au service historique de la Défense, rue du Port à Rochefort, et c'est gratuit. On reste à Rochefort, découvrez l'univers océanien de Pierre Loti lors d'une visite conférence au musée Èbre avec Claude Stéphanie, conservateur des musées principaux, plongé dans l'histoire des objets polynésiens rapporté par l'écrivain. Merci de réserver à avant auprès du musée Èbre à Rochefort. Comment bien se chauffer au bois tout en faisant des économies en préservant la qualité de l'air? L'espace France Rénov' de l'île d'Oléron vous invite à une réunion d'information gratuite demain 17h30 à la maison éco-paysanne de Grand Village Plage. C'est gratuit et sans inscription. Envie de découvrir votre voix et de gagner en confiance, l'association À Chacun Sa Voix vous propose un atelier ludique et bienveillant demain à 17h15 au château d'Oléron. Aucune expérience en chant n'est nécessaire, juste l'envie d'oser et de se faire plaisir. Enseignement auprès de Muriel, 06 61 47 21 59. Au Galia Théâtre de Sainte, découvrez Nous avons fait un beau voyage, mais un spectacle de Corinne Miret et Stéphane Orly à partir de cartes postales anciennes. Ils mènent l'enquête pour révéler les histoires cachées derrière ces correspondances. Rendez-vous demain 20h et vendredi 16 octobre 19h30. On termine avec le festival Royan Orgue qui vous donne rendez-vous à la Tremblade pour un concert participatif demain soir à 18h30, c'est au Temple. Et puis Plume, Strass et Paillette et French Cancan, demain place au cabaret avec Carousel. Rendez-vous à 20h30 à la salle La Pléiade à Étaules. 5 artistes vous embarquent dans un voyage pétillant mêlant danse, chansons françaises et internationales. Rendez-vous avec un spectacle plein de charme et d'illusions demain soir signé par la compagnie Étincelle. 20h30 à la salle La Pléiade, c'est à Étaules. Merci de nous écouter à Étaules 102.2. Très belle soirée, à demain.
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Et pour ce mercredi, dans cette chronique streaming et VOD, j'ai deux propositions à vous faire comme tout le temps, un super-héros et romance. On commence avec la série fantastique L'univers Marvel se poursuit avec Vision Quest sur Disney+. Après les événements de WandaVision, Vision cherche à retrouver ses souvenirs et à comprendre ce qui fait de lui un être à part. Une nouvelle série qui mêle donc science-fiction et intelligence artificielle et quête d'identité. Le film romantique, pour changer d'ambiance, retenez L'amour de ta vie, annoncé sur Netflix. Cette comédie romantique réunit Margaret et Gabriel dans une histoire de rencontres, de sentiments et de choix personnels. Un programme à privilégier pour une soirée plus légère, loin des enquêtes et des univers fantastiques. Bon streaming !

0: 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Bonne soirée, il est 20h.
1: Bonsoir à tous, le mouvement lycéen se poursuit aujourd'hui avec des blocages dans environ 200 établissements. 937 policiers et gendarmes ont été blessés, dont 40 sur une seule journée depuis le début du mouvement, mais également 149 membres du personnel de l'éducation nationale et 248 élèves, selon les chiffres dévoilés par le Premier ministre devant les sénateurs. Près de 8000 personnes placées en garde à vue depuis le début du mouvement lycéen, 26 ayant été placées en détention provisoire. L'entrepreneur Cédric Meston a annoncé la validation par le tribunal de commerce d'Orléans de son projet de reprise de la verrerie Duralex qui prévoit la sauvegarde de 155 des quelques 220 emplois. En 2025, 111 femmes ont été tuées par leur conjoint ou ex-conjoint en France, un chiffre en hausse de 4% sur un an, selon les dernières données du ministère de l'Intérieur.

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1: Bonsoir à tous. Pour demain, jeudi 15 octobre, connaissez-vous la véritable histoire de Fort Boyard? Une conférence gratuite vous invite à découvrir le destin extraordinaire du célèbre fort, de sa construction sous Napoléon jusqu'au grand bouleversement du 19e siècle. Rendez-vous demain 18h-20h au service historique de la Défense, rue du Port à Rochefort, et c'est gratuit. On reste à Rochefort, découvrez l'univers océanien de Pierre Loti lors d'une visite-conférence au musée Èbre avec Claude Stéphanie, conservateur des musées principaux, plongé dans l'histoire des objets polynésiens rapportés par l'écrivain. Merci de réserver à avant auprès du musée Èbre à Rochefort. Comment bien se chauffer au bois tout en faisant des économies en préservant la qualité de l'air? L'espace France Rénov' de l'île d'Oléron vous invite à une réunion d'information gratuite demain 17h30 à la maison éco-paysanne de Grand Village Plage. C'est gratuit et sans inscription. Envie de découvrir votre voix et de gagner en confiance, l'association À Chacun Sa Voix vous propose un atelier ludique et bienveillant demain à 17h15 au château d'Oléron. Aucune expérience en chant n'est nécessaire, juste l'envie d'oser et de se faire plaisir. Enseignement auprès de Muriel, 06 61 47 21 50. Au Galia Théâtre de Sainte, découvrez Nous avons fait un beau voyage, mais un spectacle de Corinne Miret et Stéphane Orly à partir de cartes postales anciennes. Ils mènent l'enquête pour révéler les histoires cachées derrière ces correspondances. Rendez-vous demain 20h et vendredi 16 octobre 19h30. On termine avec le festival Royan Orgue qui vous donne rendez-vous à la Tremblade pour un concert participatif demain soir à 18h30, c'est au Temple. Et puis Plume, Strass et Paillettes et French Cancan, demain place au cabaret avec Carousel. Rendez-vous à 20h30 à la salle La Pléiade à Étaule. 5 artistes vous embarquent dans un voyage pétillant mêlant danse, chansons françaises et internationales. Rendez-vous avec un spectacle plein de charme et d'illusions demain soir signé par la compagnie Étincelle. 20h30 à la salle La Pléiade, c'est à Étaule. Merci de nous écouter à Étaule 102.2. Très belle soirée, à demain. 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
1: Ce soir sur TF1, retrouvez Tracker. France 2, on aboie en silence. À 17 ans, Jérémy rêve de devenir cinéaste et partage une relation fusionnelle avec son grand frère Théo, rappeur en pleine ascension. Mais l'apparition de troubles psychotiques, avec notamment des hallucinations auditives et visuelles persistantes, fait vaciller l'équilibre familial. Entre déni, crise et tentative de création commune, eh bien les deux frères luttent pour préserver leur lien. Marthe, la mère du jeune homme, est convaincue que son fils a besoin d'une aide qu'elle n'est pas en mesure de lui apporter. France 3, déraciner des ailes, passion patrimoine, mon île en Normandie. Canal, la reprise de la Ligue des champions de football, Manchester City face au Paris Saint-Germain. M6, la France a un incroyable talent. Arte, miséricorde, c'est star, Bastille, Day. Et enfin sur TMC, bonne conduite. Voilà, je vous laisse sur votre choix et par avance, une belle soirée devant votre télévision.
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